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1: Bonjour à tous. Voici ce que l'on surveille pour vous dans l'actualité. Une importante panne informatique a affecté les systèmes des établissements de santé de Laval, Lanaudière et Laurentides hier soir. Le Canada et l'Union européenne ont entamé lundi à Montréal des discussions visant à approfondir leur partenariat économique. Et les économistes s'attendent à ce que la Banque du Canada maintienne son taux directeur inchangé mercredi. Et le Golden Knights affronte les Hurricanes ce soir. C'est les Golden Knights qui ont l'avance dans cette finale de la Coupe Stanley. Plus détaillé et d'autres nouvelles dans une trentaine de minutes.
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1: Les prévisions du temps pour Montréal et la grande région métropolitaine aujourd'hui, mardi, c'est un ciel ensoleillé au cours des prochaines heures, donc magnifique journée. On devrait atteindre un maximum de 29 et l'index 32. Quelques passages nuageux ce soir, cette nuit, minimum la nuit prochaine de 19. Pour demain, mercredi, toutefois, on prévoit un peu plus de nuages. Il pourrait y avoir des probabilités d'averses de 40%, maximum de 27 degrés. Pour jeudi, à plus long terme, nuageux, risque d'averses 60%, maximum de 28. Et à plus long terme, ça demeure nuageux pour vendredi pour l'instant, maximum de 29 degrés. La météo CNV à la 30e minute de l'heure.

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1: Bonjour à tous, bon mardi, ici Louis Martin-Nicolas, bienvenue à notre antenne. Une panne importante a affecté les systèmes informatiques et téléphoniques des établissements de santé de Laval, Lanaudière et des Laurentides hier soir, dont l'hôpital Cité de la Santé qui a été perturbé. Les ralentissements de services sont également à prévoir encore aujourd'hui. D'ailleurs, dans la région de Lanaudière en particulier, les prélèvements, vaccinations et les dépistages sont annulés pour aujourd'hui, 9 juin. Le Canada et l'Union européenne ont entamé hier à Montréal des discussions visant à approfondir leur partenariat économique. Les pourparlers portent notamment sur les minéraux critiques, les semi-conducteurs et les technologies vertes. L'objectif est de sécuriser les chaînes d'approvisionnement et de réduire la dépendance envers certains marchés étrangers. Aucune entente n'a encore été conclue. Les discussions en sont à l'étape exploratoire et pourraient mener toutefois à de nouveaux accords dans les prochains mois. Et d'autre part, les économistes s'attendent à ce que la Banque du Canada maintienne son taux directeur inchangé pour la 5e fois consécutive lors de sa réunion qui aura lieu mercredi. La Banque centrale a conservé son taux directeur à 2,25% lors de sa dernière réunion en avril dernier. Politique provinciale cette fois, l'ex-directeur des communications de la Sûreté du Québec, Guy Lapointe, a l'intention de se présenter sous la bannière du Parti québécois aux élections de l'automne prochain. Présenté aux médias en conférence de presse par le chef du PQ, Paul Saint-Pierre Plamondon, Guy Lapointe a annoncé qu'il sera candidat à l'investiture dans la circonscription de Verchères en Montérégie. L'ex-policier habite la région de Verchères depuis plus de 21 ans. À l'international, un fort séisme a secoué hier l'ouest de Cuba, dont la capitale, La Havane, sans faire toutefois de dégâts majeurs ou de victimes selon les autorités. Le tremblement de terre a atteint une magnitude de 6,1 et s'est produit à environ 100 km de l'extrémité occidentale de l'île, selon l'Institut géologique américain. Le séisme a été ressenti dans toute la région occidentale du pays, avec une intensité particulière dans les provinces de Pinar del Rio et de La Havane. Et le chanteur Patrick Bruel, qui a été détenu et interrogé par la police hier, fait l'objet de deux nouvelles plaintes pour viol qui ont été déposées contre lui, on apprend, le 27 mai et le 3 juin dernier. D'après les informations obtenues par le quotidien français Le Figaro, l'une d'elles dénonce un viol qui se serait produit dans la chambre d'hôtel du chanteur après un concert à Grenoble en 2000. Et finalement, au sport hockey, la finale de la Coupe Stanley se poursuit ce soir avec le match entre les Golden Knights et les Hurricanes. On rappelle que les Golden Knights ont présentement l'avance 2-1 dans la série. Voilà ce qui complète notre bulletin d'information, les manchettes CNV, à la 45e minute de l'heure.
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0: D'abord, au hockey, l'entraîneur-chef des Hurricanes de Caroline, Rob Brind'Amour, demeure très discret à Las Vegas concernant ses décisions pour le prochain affrontement. Il a déjà arrêté son choix quant au gardien qui sera envoyé devant le filet pour le quatrième match de la finale de la Coupe Stanley, prévue ce soir contre les Knights de Vegas. Toutefois, il refuse pour l'instant d'en dévoiler son identité. Les Knights détiennent une avance de 2-1 dans cette série ultime après avoir signé une spectaculaire victoire de 5-4 en deuxième prolongation samedi dernier. Le gardien Frédéric Anderson n'a pas pris part à l'entraînement de l'équipe hier, mais Brind'Amour a précisé qu'il ne s'agissait que d'une journée de repos prévue à son horaire. Au baseball, Alex Bone a lancé l'attaque de son équipe avec une production de 3 points, notamment grâce à un simple opportun qui a permis d'inscrire un point en troisième manche. De son côté, le lanceur Christopher Sanchez a dominé les frappeurs adverses en retirant 10 joueurs sur des prises. Et grâce à cette solide performance collective, les Phillies de Philadelphie ont défait les Blue Jays de Toronto par la marque de 5-2 hier. Les Blue Jays recevront toutefois un renfort important aujourd'hui avec le retour de leur lanceur numéro 1, Dylan Cease, absent depuis le 25 mai en raison d'une blessure. NBA, le président des États-Unis Donald Trump a été accueilli par des huées pendant l'interprétation de l'hymne national américain hier à New York, alors qu'il assistait au troisième match de la finale de la NBA. Une vidéo circulant sur les réseaux sociaux montre une partie importante des spectateurs exprimant leur mécontentement. Cependant, les Spurs ont gâché l'ambiance de la soirée en l'emportant 115-111, réduisant ainsi l'écart 2-1 dans la série finale. Le quatrième affrontement est prévu mercredi soir, toujours à New York. Et les Kings de Los Angeles ont finalement retenu la candidature de Peter Laviolette pour occuper le poste d'entraîneur-chef. Il a été préféré à DJ Smith, qui avait assuré l'intérim après le congédiement de Jim Hiller. Âgé de 61 ans, Laviolette dirigera une septième formation de la Ligue nationale au cours de sa carrière. Sa nomination à Los Angeles alimente par ailleurs les spéculations voulant que Patrick Roy puisse se rapprocher davantage de Toronto. Du côté des Oilers d'Edmonton, le nom de Mike Babcock circule également. L'ancien entraîneur des Maple Leafs de Toronto et des Red Wings de Détroit avait quitté les Blue Jackets de Columbus en 2023 avant même de diriger un seul match, à la suite d'allégations selon lesquelles il consultait les téléphones cellulaires de ses propres joueurs. Plusieurs anciens membres de la Ligue nationale l'ont décrit comme un intimidateur. CNV Sports, à la première minute de l'heure.
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1: Bonjour à tous, voici ce que l'on surveille pour vous dans l'actualité. Une importante panne informatique a affecté les systèmes des établissements de santé de Laval, Lanaudière et Laurentides hier soir. Le Canada et l'Union européenne ont entamé lundi à Montréal des discussions visant à approfondir leur partenariat économique. Et les économistes s'attendent à ce que la Banque du Canada maintienne son taux directeur inchangé mercredi. Et les Golden Knights affrontent les Hurricanes ce soir. C'est les Golden Knights qui ont l'avance dans cette finale de la Coupe Stanley. Plus détaillé d'autres nouvelles dans une trentaine de minutes.
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3: Les prévisions du temps pour Montréal et la grande région métropolitaine aujourd'hui, mardi, c'est un ciel ensoleillé au cours des prochaines heures, donc magnifique journée. On devrait atteindre un maximum de 29 et l'index 32. Quelques passages nuageux ce soir, cette nuit, minimum la nuit prochaine de 19. Pour demain et mercredi, toutefois, on prévoit un peu plus de nuages. Il pourrait y avoir des probabilités d'averses de 40%, maximum de 27 degrés. Pour jeudi, à plus long terme, nuageux, risque d'averses 60%, maximum de 28. Et à plus long terme, ça demeure nuageux pour vendredi pour l'instant, maximum de 29 degrés. La météo CNV à la 30e minute de l'heure.

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3: Allô tout le monde, bon mardi 9 juin, 6h32 minutes, il va faire beau aujourd'hui. Beaucoup de gens vont prendre congé, j'imagine. Présentement à l'extérieur, 15 degrés, on attend 29 pour la journée, full soleil. Et déjà sur nos routes, ça paraît aussi ce matin, évidemment avec les écoles, le cégep, université qui s'est terminé. Alors voilà, il reste secondaire, primaire, alors ça, alors je sais pas les jeunes, ça achève. La 15 direction sud, petit ralentissement dans le secteur de Blainville jusqu'à hauteur Saint-Rose. De l'autre côté de la 440, petit ralentissement, rien de majeur vraiment jusqu'à la métropolitaine, ça va bien. Pour la 13, bon, la 13, toujours le retard habituel à l'auteur de la 440, sinon ça va bien pour le reste de l'autre côté du pont Louis-Bisson pour traverser Laval-Montréal. Voie de service de la 440 pour emprunter la 15, rien à signaler, tout va bien. 25 Terrebonne, c'est entre la 640 et chemin Gascon, que c'est le plus compliqué, sinon c'est libre. Et la métropolitaine, on est déjà à l'auteur de Place Versailles et le tunnel. Le tunnel, c'est Place Versailles et la métropolitaine. Métropolitaine, on est à l'hauteur de, je vous dirais, Lacordaire jusqu'à Descaries. C'est à peu près un 40 minutes de retard ce matin à cette heure-ci. Mes invités, 6h45, on jasera psychologie avec Sylvie Pépin. 7h15, on parlera du match de ce soir. Est-ce que les Hurricanes vont égaler la marque 2-2? On en parle avec le coach Jean Perron. Et à 8h, Cynthia Laventure de Groupe Symbiose sera avec nous en studio. Voici notre menu matinal en ce beau mardi 9 juin. Et on débute ça avec Dave Clark 5.

0: Ah, c'était bon ça pour comment débuter, hein? Ça brassait par là, avec la toast et le café ce matin, on twistait. Bon, on va aller faire un tour du côté de la météo pour aujourd'hui. C'est ensoleillé maximum de 29, on va ressentir 32. Et avec l'humidex pour ce soir et cette nuit, quelques nuages. Ennuagement après minuit, minimum de 19. Bon, pour demain, nuageux, 40% de probabilité d'averse. Risque d'orage tard demain après-midi avec un maximum de 28, ressenti 34. Ouais, là, on tombe dans l'humidex, pas à peu près. Ça fait longtemps qu'on n'a pas entendu parler d'humidex. Je vous en parle ce matin. Et pour demain, jeudi, nuageux avec un maximum de 28 degrés. Nos températures normales de saison sont de 23 le jour, 12 la nuit. Le soleil se couchera ce soir à 20h41. Et présentement, le mercure est déjà à 15 degrés.
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On va aller faire un tour du côté de la circule. Comment ça se passe sur les routes? Ben, bonne nouvelle, c'est pas si pire que ça quand même pour un mardi à 6h40. L'autoroute 15 pour les points chauds de Laval. Écoutez, c'est entre, je vous dirais, à l'auteur de la 640 Boisbriand, que c'est le plus compliqué. Pour le reste, c'est au ralenti. Ça va bien pour la 15 direction Montréal. Pour la 13, cette fois-ci, direction sud, Fabreville, Sainte-Dorothée. C'est là que c'est le plus compliqué. Sinon, le reste, c'est libre. Ça va bien. La 19, ça s'installe tranquillement pour Bois-des-Filions, Laval et également pour le pont Papineau. L'autoroute 440 libre dans les deux directions. Et maintenant, pour la métropole métropolitaine ouest, c'est déjà depuis, je vous dirais, l'Angelier jusque entre les deux 15, calculer un bon 50 minutes pour de retard ce matin. Et le boulevard Pinot de Laval, rien, c'est beau pour le boulevard Pinot. L'autoroute des Caries, c'est déjà la dizaine. Ville-Marie, vous êtes un peu plus nombreux ce matin. La 20, ralentissement pour la Chine, la salle, direction du pont Champlain. Et la 640, Saint-Eustache, ça va bien, direction Est. Par contre, à Deux-Montagnes, on sait qu'il y a des travaux de ce côté-là. Alors, c'est pour un peu plus compliqué, mais quand même, c'est pas alarmant comme on aurait déjà connu. Du côté Ouest, pour la 640, petit ralentissement de 5 minutes dans le secteur de Bois-des-Filions. Maintenant, 25 Terrebonne, 640 jusqu'à, je vous dirais, l'île de la Pesée routière. C'est un peu plus compliqué ce matin. Et les traversées pour le pont de l'île aux Tourtes, c'est pour rentrer sur le pont pour les gens de Vaudreuil. 5 à 8 minutes, pas plus. Et les traversées de la Rive-Sud, le tunnel, on frôle déjà la métropolitaine. Victoria, rien. Pont-Mercier, ça s'installe. Champlain. Bon, pour Champlain, les gens de Brossard vers Montréal, c'est un peu plus compliqué. Et Jacques-Cartier, je vous dirais, votre meilleur choix, c'est à la rue Sherbrooke. Et le prix moyen à la pompe sur la métropole, aux alentours de 1,77 $ pour le litre d'ordinaire. Gypsy King, Bombaléo. Et tout de suite après, c'est Sylvie Pépin pour la chronique psychologie.

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1: Bonjour à tous, bon mardi, ici Louis Martin-Nicolas, bienvenue à notre antenne. Une panne importante a affecté les systèmes informatiques et téléphoniques des établissements de santé de Laval, Lanaudière et des Laurentides hier soir, dont l'hôpital Cité de la Santé qui a été perturbé. Les ralentissements de services sont également à prévoir encore aujourd'hui. D'ailleurs, dans la région de Lanaudière en particulier, les prélèvements, vaccinations et les dépistages sont annulés pour aujourd'hui, 9 juin. Le Canada et l'Union européenne ont entamé hier à Montréal des discussions visant à approfondir leur partenariat économique. Les pourparlers portent notamment sur les minéraux critiques, les semi-conducteurs et les technologies vertes. L'objectif est de sécuriser les chaînes d'approvisionnement et de réduire la dépendance envers certains marchés étrangers. Aucune entente n'a encore été conclue. Les discussions en sont à l'étape exploratoire et pourraient mener toutefois à de nouveaux accords dans les prochains mois. Et d'autre part, les économistes s'attendent à ce que la Banque du Canada maintienne son taux directeur inchangé pour la 5e fois consécutive lors de sa réunion qui aura lieu mercredi. La Banque centrale a conservé son taux directeur à 2,25% lors de sa dernière réunion en avril dernier. Politique provinciale cette fois, l'ex-directeur des communications de la Sûreté du Québec, Guy Lapointe, a l'intention de se présenter sous la bannière du Parti québécois aux élections de l'automne prochain. Présenté aux médias en conférence de presse par le chef du PQ, Paul Saint-Pierre Plamondon, Guy Lapointe a annoncé qu'il sera candidat à l'investiture dans la circonscription de Verchères en Montérégie. L'ex-policier habite la région de Verchères depuis plus de 21 ans. À l'international, un fort séisme a secoué hier l'ouest de Cuba, dont la capitale, La Havane, sans faire toutefois de dégâts majeurs ou de victimes selon les autorités. Le tremblement de terre a atteint une magnitude de 6,1 et s'est produit à environ 100 km de l'extrémité occidentale de l'île, selon l'Institut géologique américain. Le séisme a été ressenti dans toute la région occidentale du pays, avec une intensité particulière dans les provinces de Pinar del Rio et de La Havane. Et le chanteur Patrick Bruel, qui a été détenu et interrogé par la police hier, fait l'objet de deux nouvelles plaintes pour viol qui ont été déposées contre lui, on apprend, le 27 mai et le 3 juin dernier. D'après les informations obtenues par le quotidien français Le Figaro, l'une d'elles dénonce un viol qui se serait produit dans la chambre d'hôtel du chanteur

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1: 6h49 minutes, mardi 9 juin, 15 degrés à l'extérieur, va faire beau, et il va faire beau aussi en studio parce qu'on parle immédiatement pour la chronique psychologie avec Sylvie Pépin. Bon mardi!
2: Bon mardi, qui fait beau, tu peux le dire, hein? C'est incroyable!
1: On va en profiter parce que là, c'est ça, le reste de la semaine, on en parlait un peu d'ordonne, on revient au naturel, là. Avec les
2: Mais là, c'est ça. Fait que donc, faut vivre le moment.
1: Vivre le moment présent.
2: C'est tellement spectaculaire. Ouais. Puis, tu sais, je regarde ça, là, puis j'en reviens pas. Le vert sur le fond du ciel bleu. C'est phénoménal. En tout cas, c'est extraordinaire. Puis on va le prendre.
1: Hey boy, oui, mais... Oui, parce que...
2: C'est une journée de gougoune.
1: Journée gougoune aujourd'hui, exactement. Oui, voilà, ben oui. J'ai sorti mes mollets. Je vous dis ça comme ça.
2: Oui, on a les mollets pas mal pâles.
1: Ah oui. Hey boy, c'est blanc, hein? Blanc fluo, je dirais, mon affaire.
2: Oui, c'est ça.
1: Oui, c'est pas mal ça ce matin. Sylvie Pépin, chronique psychologie du lundi au jeudi, 6h45, et on peut aussi réentendre la chronique à 13h30. Notre sujet d'aujourd'hui, on va parler comment être l'acteur de sa vie.
2: Oui, écoute, on regarde-tu des films ou bien quoi, tu sais, sur Netflix?
1: oui, hein? Mais ça.
2: Puis on se dit, regardons ça, c'est beau. Moi, j'ai réalisé ça l'autre fois, je regardais un film... Mais on est rendu tous des cinéphiles. Là. On aime ça parce que depuis le COVID, là, c'est Netflix.
1: Ah oui.
2: C'est sans arrêt. Je pense que tout le monde a vu quasiment tous les films là-dedans. Là.
1: Une chance, elle existait.
2: C'est fou, hein?
1: Oui.
2: Quand tu y penses, là, jamais on faisait ça avant.
1: Ben non.
2: On allait louer, t'as dit qu'on allait chez...
1: Mon Dieu, chez Vidéo des
2: clubs. Blockbuster.
1: Ben oui. Ah, Blockbuster. Ben oui, c'est...
2: Puis on allait prendre un film... Puis on allait sur un film avec du popcorn.
1: Ben oui, on prenait la petite pinouche de velcro à l'époque, il y a longtemps. Après ça, on prenait le film, là, mais j'ai connu l'époque, tu sais, avec le petit velcro, avec ton petit affaire de plastique.
2: Ah oui! Hein?
1: Voilà, oui. Ça nous rajeunit pas.
2: Velcro de quoi?
1: Oui, excuse-moi, j'avais oublié de dire un petit détail. Oui.
2: Non, mais c'est ça, mais être acteur de sa vie. Tu sais, être acteur de sa vie, c'est... C'est faut que tu aies une attitude proactive. Il faut que ça marche, ton affaire. Tu sais que tu es en contrôle de ta vie. Il faut que tu le sois positivement.
1: Ouais.
2: Il faut que tu acceptes ta part de responsabilité que les affaires t'arrivent pas juste par hasard.
1: Non, c'est
2: on
1: ça.
2: On attire, hein? Qu'on pense.
1: Mm-hmm.
2: Hein? Fait que et puis on attire une existence moindre. Hein?
1: Ouais.
2: Dans le déroulement de notre existence, c'est ça. Puis là, on est tellement des pensées négatives que tout te pogne après.
1: Ouais.
2: Tu sais, quand tu parles de velcro, là, on va parler de velcro. Là, c'est comme tout te colle après.
1: Oui.
2: C'est vraiment dévastateur.
1: Mm-hmm.
2: Parce qu'on est un spectateur passif. On est là, je le laisse arriver, là, parce que moi, ça va mal.
1: Ouais.
2: Tu sais, là, minute, on arrête ça direct. Quand on dit ça va mal, il faut arrêter ça direct.
1: Ouais.
2: Puis, c'est pas évident.
1: Ça va aller encore plus mal, on dirait. C'est comme le subconscient qui l'absorbe.
2: Mille fois.
1: Oui, hein?
2: Et mille fois. Plus que tu dis que ça va mal, puis plus que ça va aller mal. C'est sûr que on est des aimants.
1: Ouais.
2: Donc, on tout nous colle dessus. Mm-hmm. Ça veut dire que si ça va bien, là, c'est ouh!
1: C'est ça.
2: Ça fly, là. Tu sais, ça va bien, puis la vie est belle, puis là, tu dis, j'accepte pas l'inacceptable.
1: Ouais.
2: Et j'accepte pas aucune pensée négative qui me rentre dans la tête.
1: C'est ça. Exact. Hein?
2: Fait que si c'est quelque chose de négatif qui veut s'installer dans ma tête, je refuse carrément, je ne veux pas ça. Hein?
1: Ouais.
2: Fait qu'on peut-tu être acteur de notre vie, prendre notre rôle au sérieux?
1: Mm-hmm.
2: Puis de prendre des décisions éclairées, puis d'être

0: Écoute, quand tu as de l'énergie parce que tu as décidé de pas accepter l'inacceptable,
1: Ouais.
0: tu as une maudite belle vie. Parce que tu as beaucoup de place devant toi. Tu sais, quand on parle de temps, j'ai pas le
1: Oui,
0: temps, j'ai pas le temps.
1: ouais.
0: C'est parce qu'on n'a pas le temps, pas le temps, pas le temps,
1: Mais
0: parce
1: non.
0: qu'on a vraiment pelleté par en avant, puis on s'est laissé aller dans le
1: Ouais.
0: négatif, puis on n'a plus le temps, là, on est dévasté parce qu'on n'a pas fait ça. Tu sais, là, c'est ça, là. C'est là, tu pars,
1: Ah.
0: là. Puis c'est là que ta santé tombe,
1: Oui.
0: hein? Tu n'as aucun objectif clair, tu ne sais pas où tu t'en vas, parce que tu es essoufflé.
1: Ouais, c'est vrai, c'est vrai.
0: C'est assez, hein? C'est ça va
1: Ça va
0: faire. C'est
1: faire.
0: parce que vous avez dit dans votre tête pendant des mois et des années, ah, ça va mal, je sais pas ce qui va m'arriver, mon Dieu Seigneur, mais ça va mal. Ben, l'autre est arrivé devant moi, as-tu vu qu'est-ce qu'il me dit? Puis, tu sais, là, tu sais, la petite voix dont on a parlé,
1: Oui,
0: là.
1: la semaine passée, effectivement.
0: Ouais, puis ça n'arrête pas en arrière, là. Ben, c'est du niaisage.
1: Ouais.
0: Puis, tu sais, tu regardes un film comme ça, tu te dis, regarde les dons, s'il a l'air épais, lui, elle se plaint de même.
1: Ouais.
0: Puis, non, on ne se reconnaît même pas là-dedans, voyons donc.
1: Ben non, c'est ça.
0: C'est ça. Fait que il faut, tu sais, développer sa confiance en soi, puis de, tu sais, là, de s'assumer.
1: Ouais, c'est important.
0: On apprend de ses erreurs, hein?
1: Oui.
0: On apprend. Puis, tu sais, parce qu'on s'en fout qu'est-ce que le monde pense de nous autres, parce que de toute façon, ils y pensent.
1: On peut pas
0: Peux-tu
1: les empêcher.
0: contrôler la pensée de quelqu'un, toi?
1: Non, pas encore.
0: Tu me
1: Travaille fort
0: diras quand tu
1: là-dessus.
0: seras
1: Je travaille
0: capable.
1: fort là-dessus.
0: On ne peut pas. Puis, comme je disais hier, hein? Le monde, 50% des gens t'aiment, 50% t'aiment pas.
1: C'est ça, c'est
0: Fait
1: exactement.
0: que on veut vivre, on peut-tu avoir la paix puis vivre une belle vie épanouissante? Hein? On peut-tu être authentique pour deux
1: Ça,
0: minutes et demie?
1: c'est tellement agréable quand, tu sais, puis quand on tombe là-dedans, on est tellement bien. Tellement bien, tu sais, on vit le moment présent, on fait, tu sais, on s'arrange pour que, comme on dit, tu sais, être l'acteur de notre vie, c'est nous autres qui décident, tu sais. Évidemment,
0: Oui.
1: bon, il arrive des pépins un peu partout, des fois,
0: Ben, il y en
1: mais,
0: a une ici, justement.
1: ben, voilà, on a une
0: C'est quoi?
1: à la radio en ce moment, une pépin, mais c'est ça, tu sais, c'est juste que faut enlever les pensées négatives tout le temps, puis on en parle régulièrement aussi dans nos chroniques, puis c'est
0: Ben
1: tellement
0: oui,
1: ça,
0: mais c'est
1: pareil,
0: important.
1: c'est la clé, c'est la clé.
0: Ben, c'est ça. Mais je veux dire que tu acceptes l'inacceptable.
1: Ouais.
0: Fait que tout ce qui te passe dans la tête, tu le prends comme si c'était woum. C'est
1: Ouais.
0: comme, tu sais, oh, vous avez un mal de gorge, monsieur. Tu vas voir le médecin. Il va
1: Ouais.
0: dire, vous avez une petite infection de gorge, on va vous donner des médicaments, des antibiotiques, tout va passer. C'est comme de dire, OK, ben, j'ai un mal de gorge, mais toi, dans ta tête, tu as le cancer
1: Ouais,
0: généralisé, tu
1: c'est
0: sais.
1: ça, ouais,
0: Non, non,
1: effectivement.
0: mais c'est de même, hein? Fait que, oh, des petites pensées de même, c'est sûr que c'est pas agréable d'avoir un mal de gorge,
1: Non.
0: mais c'est pas grave, ça va passer.
1: Voilà.
0: Faut pas tout mettre, tu sais, là, au pied de l'échelle puis dire, wow, là, c'est fini,
1: Ouais,
0: là. Oh, mon Dieu, qu'est-ce qui va
1: exactement.
0: m'arriver?
1: Ouais.
0: Ouh, faut reprendre son pouvoir.
1: Ouais.
0: Puis on donne beaucoup le pouvoir aux autres aussi, en plus.
1: Ça, oui, effectivement, c'est dommage. Mais tu sais, il faut avoir le contrôle de notre vie. Tu sais, on est l'acteur, on prend le contrôle de notre vie. Et
0: Ben oui.
1: ça marche, tu sais, c'est un travail et ça se fait pas du jour au lendemain, mais à un moment donné, on voit des petites victoires, on voit une différence, puis là, on fait, OK, attends une minute, là, il se passe de quoi, là, que de nouveau, puis qu'on aime ça, on mord là-dedans, là.
0: Ben oui, puis on a un cheminement, comme on dit tout le temps, le
1: Ouais.
0: cheminement de vie. Ça veut dire que ton cheminement, tu y vas,
1: Ouais.
0: t'embarques dedans, et puis tu as un début puis une fin.
1: Ouais.
0: OK? Parce qu'on se dit tout le temps, puis c'est drôle, hein, parce que là, c'est là qu'on juge. Ça, c'est très important. C'est que là, on embarque dans une situation, hein?
1: Ouais.
0: Puis là, la situation, ou on va dire que c'est une personne dans ta vie, ou t'as acheté une maison, en tout cas, quoi que ce soit, c'est pas grave, on va parler de, justement d'une personne dans ta vie.
1: OK.
0: Bon. Là, tu as une personne, là, tu fais un bout de chemin, puis là, tout à coup, le cheminement s'achève. Parce que ce cheminement-là était important.
1: OK.
0: Fait que ça, c'était important parce que ça faisait partie de ta vie.
1: Ben oui.
0: Puis tu dis, au lieu de te dire, ah, oh, j'aurais pas dû, ou qu'est-ce que j'étais fait? Écoute, non.
1: C'est ça.
0: Tu te dis, ben là, regarde, j'ai vraiment vécu quelque chose qui est intense, fantastique. J'ai vu qu'est-ce que je voulais voir. Puis là, à partir de là, ben j'ai vu que c'était pas pour moi, donc j'ai fermé la
1: Ouais.
0: boucle.
1: Ben oui.
0: Et voilà, c'est ça la vie. L'acteur, on change. Tu vois un acteur comme Brad Pitt ou quoi qui que ce soit là, mais qui sont toujours à différents films, différents scénarios.
1: Ben oui.
0: Ben c'est ça qu'on fait à journée longue, nous autres. Ben,
1: Eh,
0: notre vie est comme ça.
1: c'est vrai, hein?
0: Pourquoi qu'on pense qu'on va être toujours sur une ligne puis que c'est correct puis ah oh, non non non, moi je suis responsable, je peux pas faire ça puis
1: Ouais.
0: non non non non, je peux pas être tenté par. C'est ta vie,
1: C'est ça.
0: hein?
1: C'est exactement ça.
0: Peux-tu vivre pleinement du début à la fin? Parce que la fin va arriver vite.
1: Oui. Des fois, tu n'as même pas le temps de finir le popcorn, tu sais, vous savez.
0: Non, c'est ça. Mais allez vous promener dans un cimetière, vous allez tout comprendre.
1: Oh boy, hein, mais hein, ouais,
0: hein?
1: C'est
0: moi,
1: ça.
0: Là, moi, j'ai tellement de respect pour ça. Je vais voir mon père qui est pas loin ici,
1: Oui.
0: là, il est enterré, il est décédé. Mais je vais le voir, puis je regarde sur les, tu sais, tu regardes sur les pierres tombales, de quelle date à quelle date, puis il y a des fois, il y a des belles pensées. Puis,
1: ouais, c'est
0: mais
1: vrai.
0: Là, tabarnouche, c'est là, je vais finir. Qu'est-ce que j'ai à m'énerver le pompon?
1: C'est
0: fait
1: ça.
0: que quand vous n'êtes pas capable de vous contrôler, allez prendre une marche dans un cimetière. Vous allez comprendre que c'est assez rapide, la vie.
1: Oui, ah, oh mon
0: hein?
1: Dieu, tellement.
0: Essayez d'identifier qu'est-ce qui vous apporte la joie.
1: Ouais.
0: Qu'est-ce qui vous arrête d'être heureux, là? Pourquoi vous avez... Tu sais, c'est une philosophie de vie qu'il faut décrocher de...
1: Mm-hmm.
0: Faut que tu décroches pour encrocher, tu sais,
1: oui.
0: T'accrocher dans quelque chose qui va bien.
1: Exactement.
0: Cette phrase d'accepter, de pas accepter l'inacceptable, il faut arrêter ça. Faut pas accepter l'inacceptable.
1: Voilà.
0: On se dit ça à journée longue. Je n'accepte pas l'inacceptable.
1: Exact. Faut créer notre propre bonheur et devenir l'acteur, comme qu'on dit, de notre.
0: Ben oui. Puis construire une meilleure version de nous-mêmes.
1: Oui, exactement.
0: Parce qu'on a plusieurs versions dans notre vie.
1: Oui.
0: On grandit.
1: Et voilà.
0: Mais si tu décides de plus grandir puis de tomber en morceaux, ben ça, c'est ton choix,
1: c'est
0: là.
1: C'est ça.
0: Mais il y a des efforts là-dedans à faire. Puis arrêter avec l'ego, là.
1: Ouais.
0: Tu sais, il y a plusieurs gens qui disent, je suis correct de même, là. Ben oui, puis tout mal t'arrive, là. Tu dis, ben non, je suis pas correct de même, ça a bien l'air, tu sais.
1: Ouais, c'est ça,
0: que
1: là.
0: Pensez-y deux secondes puis vivez donc pleinement. Comme aujourd'hui, il fait super beau.
1: Ben oui.
0: Essayez de prendre un peu de temps.
1: Bonne idée.
0: Pour vous, tu sais, puis aller en profiter, tu sais, même si c'est 15 minutes. C'est pas grave, là. C'est pas le temps. C'est juste, ouf. Moi, là, je me respecte, puis je m'en vais prendre des rayons de soleil, puis je suis tellement bien là-dedans. Puis après, ben là, t'es rechargé parce que tu t'es rechargé de positivisme.
1: Oui, ben
0: juste
1: c'est ça.
0: En t'écoutant, puis faire quelque chose de positif pour toi. C'est simple que ça. Juste un geste.
1: Ouais. Tellement ça. Mais merci beaucoup, Sylvie, pour cette belle chronique. C'est comment être l'acteur de sa vie. C'est,
0: oui,
1: pis, il faut le
0: on
1: faire.
0: On est tous des acteurs.
1: Ben, c'est en plein ça, exactement. Alors, silence, on tourne.
0: Oui, exactement.
1: Sylvie, un gros merci pour cette belle chronique. On peut la réentendre cet après-midi à 13h30, du lundi au jeudi, 6h45 également pour la chronique. Passe une belle journée, profite-en, mets de la crème.
0: Ah ben oui, beaucoup, hein, parce
1: voilà.
0: Que là, ça va être chaud aujourd'hui, ça va être superbe.
1: On va en profiter.
0: Absorber.
1: Oui, exactement. Bye Sylvie, on se parle demain matin.
0: Bonne journée.
1: Bye bye. Sylvie Pépin, chronique psychologie, les manchettes sportives avec Carl Collin.
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3: D'abord, au hockey, l'entraîneur-chef des Hurricanes de Caroline, Rob Brind'Amour, demeure très discret à Las Vegas concernant ses décisions pour le prochain affrontement. Il a déjà arrêté son choix quant au gardien qui sera envoyé devant le filet pour le quatrième match de la finale de la Coupe Stanley, prévu ce soir contre les Knights de Vegas. Toutefois, il refuse pour l'instant d'en dévoiler son identité. Les Knights détiennent une avance de 2-1 dans cette série ultime après avoir signé une spectaculaire victoire de 5-4 en deuxième prolongation samedi dernier. Le gardien Frédéric Anderson n'a pas pris part à l'entraînement de l'équipe hier, mais Brind'Amour a précisé qu'il ne s'agissait que d'une journée de repos prévue à son horaire. Au baseball, Alex Bone a lancé l'attaque de son équipe avec une production de 3 points, notamment grâce à un simple opportun qui a permis d'inscrire un point en troisième manche. De son côté, le lanceur Christopher Sanchez a dominé les frappeurs adverses en retirant 10 joueurs sur des prises. Et grâce à cette solide performance collective, les Phillies de Philadelphie ont défait les Blue Jays de Toronto par la marque de 5-2 hier. Les Blue Jays recevront toutefois un renfort important aujourd'hui avec le retour de leur lanceur numéro 1, Dylan Cease, absent depuis le 25 mai en raison d'une blessure. NBA, le président des États-Unis Donald Trump a été accueilli par des huées pendant l'interprétation de l'hymne national américain hier à New York, alors qu'il assistait au troisième match de la finale de la NBA. Une vidéo circulant sur les réseaux sociaux montre une partie importante des spectateurs exprimant leur mécontentement. Cependant, les Spurs ont gâché l'ambiance de la soirée en l'emportant 115-111, réduisant ainsi l'écart 2-1 dans la série finale. Le quatrième affrontement est prévu mercredi soir, toujours à New York. Et les Kings de Los Angeles ont finalement retenu la candidature de Peter Laviolette pour occuper le poste d'entraîneur-chef. Il a été préféré à DJ Smith, qui avait assuré l'intérim après le congédiement de Jim Hiller. Âgé de 61 ans, Laviolette dirigera une septième formation de la Ligue nationale au cours de sa carrière. Sa nomination à Los Angeles alimente par ailleurs les spéculations voulant que Patrick Roy puisse se rapprocher davantage de Toronto. Du côté des Oilers d'Edmonton, le nom de Mike Babcock circule également. L'ancien entraîneur des Maple Leafs de Toronto et des Red Wings de Détroit avait quitté les Blue Jackets de Columbus en 2023 avant même de diriger un seul match, à la suite d'allégations selon lesquelles il consultait les téléphones cellulaires de ses propres joueurs. Plusieurs anciens membres de la Ligue nationale l'ont décrit comme un intimidateur. CNV Sports, à la première minute de l'heure.

Francine Raymond, les années de lumière, 1994, 7h09. Eh bien, on entendait un peu plus tôt ce matin que l'hôpital de Cité de la Santé, qui incarne le cœur du 6 de Laval, a en fait 32 établissements de la région de Laval. Il y a eu une panne majeure, donc une panne à cause de bris de fibre optique. Eh bien, la bonne nouvelle, c'est que tout est rétabli. On disait même de ne pas aller à l'urgence et de vraiment parce qu'on avait un problème majeur pour la région de Laval, La Nozière et de Laurentides. Donc, tout est rétabli. Raison de la panne, effectivement, c'est une panne informatique majeure en cours qui demande à la population d'éviter de se présenter, évidemment, à l'urgence. Mais là, vous pouvez y aller. Si vous êtes malade, allez-y. Tout est rétabli depuis quelques minutes ce matin. 7h09, on s'en va écouter Céline Dion, Incognito 1987. Et au retour, on parle avec le coach Jean Perron. Ce soir, match Vegas. Hurricane de la Caroline. Est-ce que les Hurricanes vont égaliser la marque 2-2 dans la série de la finale de la Coupe Stanley? On en parle avec le coach dans moins de 5 minutes.

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2: Bonjour à tous, voici ce que l'on surveille pour vous dans l'actualité. Une importante panne informatique a affecté les systèmes des établissements de santé de Laval, Lanaudière et Laurentides hier soir. Le Canada et l'Union européenne ont entamé lundi à Montréal des discussions visant à approfondir leur partenariat économique. Et les économistes s'attendent à ce que la Banque du Canada maintienne son taux directeur inchangé mercredi. Et le Golden Knights affronte les Hurricanes ce soir. C'est les Golden Knights qui ont l'avance dans cette finale de la Coupe Stanley. Plus détaillé d'autres nouvelles dans une trentaine de minutes.
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0: Il est présentement 7h15 et c'est un plaisir de lui parler comme ça du lundi au jeudi avec le coach Jean Perron. Salut coach, comment ça va ce matin mon ami?
1: Ça va très bien. Hey, je vais te poser une question en rentrant.
0: Oui.
1: T'aimes-tu ça la série Vegas contre la Caroline?
0: C'est assez extraordinaire. Des rebondissements, pas à peu près, laisse-moi te dire ça. On l'a connu le match de samedi, puis je pense que ce soir, ça va être encore la même affaire. C'est-tu moins ou maintenant, ça va être pas mal ça?
1: Ah ouais, ça va être ça. Hey, écoute, le vieux dicton, là, ce qui se passe à Vegas reste à Vegas.
0: Oui.
1: Je vais te dire une chose. Là, tu peux pas regarder ça juste à Vegas. Je vais te dire une chose,
0: non.
1: Ça fait le tour du monde.
0: Oui.
1: Tu regardes la manière que ça s'est déroulé depuis le commencement, c'était rebondissement. Des choses que moi, j'ai jamais vues en faisant les 10 ans.
0: C'est vrai.
1: T'as pas de bon sens dans les séries éliminatoires de voir des choses de même.
0: Mm-hmm.
1: Comme le dernier match, vois-tu, c'est tranquille pendant deux périodes.
0: Ben oui.
1: C'est 4-0. Tout à coup, on va en surtemps. Ça se peut-tu?
0: Ben oui, c'est ça.
1: Puis un but chanceux, comme tu peux pas t'imaginer. Donc, ce soir, on va dire une chose, tu sais, le Canadien, il est spécialisé, il fait des spectacles devant match, hein?
0: Oui, oui.
1: Mais là, as-tu vu le spectacle de la match de Vegas?
0: Écoute, c'était un show, là.
1: Aïe, aïe, va dire une chose, ils ont mis le paquet.
0: Oh, ouais, ouais,
1: donc,
0: oui.
1: c'est vraiment différent de ce qu'on est habitué de voir dans les séries éliminatoires où, ordinairement, c'est sobre,
0: mais
1: ça joue défensif, ça fait attention. Là, c'est du drame quasiment à tous les matchs. Attends-toi ce soir là avec du côté. Ben là, tout le monde dit on n'est pas sûr que ça va être Anderson d'un filet ou Boussy. Hey, mets un petit 2 que ça va être Anderson qui
0: va
1: être là.
0: C'est sûr qu'il va revenir.
1: Ils ont gagné avec lui depuis le commencement. Ça fait qu'ils ne changeront pas parce qu'il a connu une mauvaise séquence. Ça fait que attends-toi que Hall, il va frapper tout ce qui bouge.
0: C'est sûr.
1: Attends-toi que Stan Conan va faire de la magie derrière des filets. Attends-toi que Snevnikov, et qui est habile comme ça se peut pas, va faire des entreloupettes avec l'autre Jarvis qui commence à se réveiller avec Hall. Les défenseurs de la Caroline vont supporter leur gardien de but comme on l'a pas vu. Donc, du côté de la Caroline, je suis pas trop inquiet. Du côté de Vegas, ben là, t'as Tortorella qui est rusé comme ça se peut pas. C'est un renard, lui.
0: Ben oui.
1: Je vais dire une chose. Il est imprévisible, ce gars-là.
0: Mm-hmm.
1: Tu sais, à un moment donné, il appelle une interférence sur le gardien de but. Dans le dernier match, la même affaire arrive.
0: Ben oui,
1: non,
0: c'est ça.
1: Il fait pas d'appel de dernière minute. Tu dis, c'est quoi? Pourquoi qu'il l'a pas fait?
0: Ouais.
1: En tout cas, il est surprenant, Tortorella. Ouais. Mais là, t'as un Marner qui est en feu.
0: Ouais.
1: Je vais te dire une chose. Quand tu vois Marner en feu, Stone, c'est un des bons capitaines de la Ligue nationale. Il y a Hertel, Eichel, deux gars qui ont connu des coupes Stanley, là.
0: Oui,
1: écoute,
0: c'est vrai,
1: des gars,
0: oui.
1: Des gars qui ont eu du succès avec Vegas. Ça fait qu'attends-toi qu'il peut y avoir toutes sortes de revirements dans ce match-là.
0: Officiel.
1: Parce que c'est deux équipes complètement opposées. Avec Brind'Amour, tu t'attends à un match classique.
0: Oui.
1: Tandis qu'avec Tortorella, ça gagne de bons joueurs. Hey, c'est des sacrés bons joueurs qu'ils ont là-bas. Puis là, il y a McNabb puis Théodore à la défense, c'est deux des bons défenseurs de la Ligue nationale. Puis avec Carter Hart qui sort quasiment de prison. Là, il est rendu gardien de but qui va gagner la Coupe Stanley.
0: Eh oui,
1: on va dire autre chose. Il n'y a rien de pareil à ce qu'on a vécu dans les dernières années.
0: Oui.
1: Hey, moi, là, si j'ai à choisir entre ce tir ici puis la série de l'année passée avec les Halleux. C'est un autre contexte complètement différent.
0: Effectivement.
1: La Floride, il n'y a aucun drame là.
0: Non.
1: Le hockey en Floride, là, c'est pas comme le hockey à Vegas.
0: Non, c'est autre chose, effectivement. Écoute, Jean, ça brasse pas mal à l'extérieur, dans les bureaux de la Ligue nationale de hockey, là, parce qu'il y a bien des. il s'est passé quoi dans les dernières 24 heures, là?
1: Hey, il m'a dit une chose. Là, les joueurs sont en train, on dirait qu'ils sont en train de dicter de la façon dont la Ligue nationale va opérer.
0: Okay.
1: Larkin, il dit, hey, capitaine, là.
0: Mm-hmm.
1: Le capitaine des Red Wings de Détroit, il dit, moi, je veux m'en aller soit à Vegas, soit en Floride, ou okay. soit avec le Wild du Minnesota.
0: Bon.
1: Tu vois que toute la gang qui jouait pour l'équipe olympique américaine se tiennent, ils se sont parlé,
0: mm-hmm.
1: puis Tkachuk a fait la même affaire qu'il ouais. était avec les Flames de Calgary. Ça fait que là, on choisit notre équipe. Bon, ça, c'est Larkin. C'est pas demain que ça va se passer avec Eisenman. Tu peux dire ça parce que Martin Saint-Louis a fait la même affaire avec Eisenman, puis ouais. Eisenman dit, ah non, tu veux plus jouer pour nous autres avec New York. Va voir ce qui se passe à New York. Ouais. Il n'a pas gagné la Coupe Stanley à New York.
0: Non, exact.
1: Là, t'as Babcock, oui. apparemment, il va revenir. Il y aurait l'assentiment de l'association des joueurs okay. après ce qu'il avait fait avec Columbus, ouais. puis les téléphones de ses joueurs. Et là, écoute, Dreisaitl, McDavid puis Bouchard, c'est les gars qui dirigent là,
0: mm-hmm.
1: cette équipe-là. Ils n'étaient pas contents de leur ancien coach. Donc, apparemment, qu'ils veulent Babcock.
0: Okay. Bon,
1: à Toronto, ça serait Pavelski qui n'a jamais coaché. Ben là, ils disent, hey, si Martin Saint-Louis l'a fait à Montréal, peut-être que Pavelski. Mais là, Patrick est toujours en lice à Toronto. Ouais. Il y en a cinq, là.
0: OK.
1: Cinq coachs qui aimeraient coacher cette ouais. équipe-là. En tout cas, moi, je vais dire une chose, je souhaite bonne chance, parce qu'à oui. Toronto, là, tu sais pas ce que tu t'en vas avec Jacob. Jacob qui se fait traiter de tous les noms. En tout cas, ça fait que. Là, c'est assez spécial ce qui se passe. Pour dire une chose, j'ai l'impression qu'il y a des propriétaires à un moment donné qui vont dire, là, hey, vous autres, les gérants généraux, là, avec les présidents hockey, on vous paye des gros salaires, mettez de l'ordre dans la cabane.
0: Mm-hmm,
1: vous êtes payés pour mettre de l'ordre dans la cabane. C'est pas les joueurs qui vont, comme on dit, c'est pas les prisonniers qui vont runner leurs îles.
0: Non, c'est ça. Oh my God. Mais là, Patrick, quoi, on entend souvent pour coach de Toronto, c'est pas encore officiel, ce que je comprends. Là,
1: Il y en a un qui est officiel, là, que ça va être annoncé aujourd'hui probablement, c'est la Violette avec les Kings.
0: Ah oui, OK, ouais. parfait, ouais. excellent. Là, on va parler de la NBA, première défaite des Knicks de New York, mais ce qui a retenu l'attention surtout, c'est Donald Trump qui s'est fait huer par la foule. On n'en revient pas.
1: Ouais, ben là, le monde commence à en avoir plein le casse là, de Donald Trump là, qui fait des. Hey, quand tu dis là, que tu t'en vas à Meet the Press, là, ça c'est. Il y a deux émissions d'affaires publiques là, aux États-Unis. C'est 60 Minutes
0: oui.
1: et Meet the Press.
0: Okay.
1: Hey, il t'a enguirlandé la fille, puis pas à peu près. Hey, ça, c'est épouvantable ce qu'il a fait. Il n'y a aucun respect à ce homme-là. Mais, non. en tout cas, les Knicks de New York avaient gagné 13 parties consécutives oui. dans oui. les séries éliminatoires. Hier, ils se sont fait rabattre le taquet, comme on dit, par les Spurs de San Antonio.
0: Mm-hmm.
1: Et Mumby, comme on l'appelle, là, le gars de le français de 7 pieds 4,
0: oui, oui.
1: a hier 32 points, 8 rebonds et 6 à 6.
0: Incroyable.
1: Ce gars-là, là, c'est un magicien ouais. à 22 ans. M'a dire une chose tout simplement extraordinaire. Qu'est-ce qui se passe? Ça fait que les Spurs avaient perdu leurs deux premières parties chez eux. Les autres, devant Donald Trump, ils sont allés battre les Knicks à New York. Ça fait que c'est une série qui est drôlement intéressante. C'est jamais arrivé dans l'histoire de la NBA que tu perdes les deux premières parties chez vous
0: okay.
1: et que tu gagnes le championnat par la suite.
0: Ah,
1: fait qu'on
0: ouais.
1: va surveiller ça de très près.
0: Excellent, parfait. Et une chose qu'on va surveiller aussi, Jean, c'est évidemment notre question quiz de ce matin. On veut savoir en quelle année Denis Savard a-t-il été intronisé au temple de la renommée du hockey? Est-ce que c'est en 1997, 1995 ou en 2000?
1: En 2000.
0: Exactement, en 2000 pour Denis Savard, qui a été intronisé au temple de la renommée. Jean, un gros merci pour cette belle chronique. Évidemment, on va pouvoir la réentendre maintenant sur Spotify, sur la page de Facebook de CNV. Et on regarde ce soir le match Golden Knight et les Hurricanes. Et on en parle demain, 7h15.
1: Puis, ce qui se passe à Vegas sort de Vegas.
0: Et voilà, exactement. Salut, coach. Bye, bonne allez, journée.
1: Salut,
0: bye-bye. Okay, c'était le coach Jean Perron. On s'en va écouter Martine Sinclair. Je ne sais plus comment je m'appelle. Ben, coudonc.

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4: Les prévisions du temps pour Montréal et la grande région métropolitaine aujourd'hui, mardi, c'est un ciel ensoleillé au cours des prochaines heures, donc magnifique journée. On devrait atteindre un maximum de 29, humidex 32. Quelques passages nuageux ce soir, cette nuit, minimum la nuit prochaine de 19. Pour demain, mercredi, toutefois, on prévoit un peu plus de nuages. Il pourrait y avoir des probabilités d'averses de 40%, maximum de 27 degrés. Pour jeudi, à plus long terme, nuageux, risque d'averses 60%, maximum de 28. Et à plus long terme, ça demeure nuageux pour vendredi, pour l'instant, maximum de 29 degrés. La météo CNV à la 30e minute de l'heure.

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2: 7h31, on va aller faire un tour du côté de la circule parce que oui, vous êtes plus nombreux, 7h30, alors voilà, on est au retour au travail pour les points chauds, Laval, Couronne Nord, l'autoroute 15, direction sud. Ça refoule depuis Saint-Janvier jusqu'à hauteur de Laval, évidemment, de l'autre côté du pont de Rivière-des-Prairies, c'est pas plus le jojo comme on dit, c'est évidemment pour la métropolitaine. Pour la 13, toujours le retard habituel pour Fabreville-Sainte-Dorothée. On n'est pas loin non plus là de l'hauteur de Saint-Eustache. Et pour la 19 direction sud, Bois des Filions, Laval, dense. C'est pas facile pour le pont Papineau. Ça s'est gâté depuis les derniers 20 minutes. Bon, du côté de la métropole maintenant, métropolitaine ouest, on est déjà depuis Pointe-aux-Trembles jusqu'à entre les 2:15. 1h10, facile pour faire le bout à l'autre. Et pour la boulevard Pinneuf de Laval, c'est dense, évidemment. C'est une vingtaine de minutes. L'autoroute des Caries, au-delà d'une heure. Ville-Marie, nombreux également. Lavin. C'est dense pour la Chine, la salle, direction du pont Champlain. Et pour la 640, ben écoutez, 640, secteur de Deux-Montagnes, on était au un petit stationnement tantôt, là, c'est fluide, je vous dirais. Un petit ralentissement, mais rien de majeur. Par contre, du côté de la 640, direction ouest, Bois des Filions, c'est un peu plus compliqué. Maintenant, pour la 25 Terrebonne. Bon, 25 Terrebonne, là, à l'auteur de la 640, là, les gens de la qui prennent la 40... Pour hauteur Terrebonne, je vous dirais à l'hauteur là, de la 25, c'est pas facile là, non plus. Et 25 hauteur chemin Gascon, c'est là que c'est le plus compliqué, vraiment là, un stationnement. Par la suite, ça va bien de l'autre côté de l'île Saint-Jean. Pour les traversées, le pont de l'île autour, c'est à l'entrée du pont pour les gens de Vaudreuil, direction Montréal. C'est 5 minutes d'attente. Et les traversées de la rive sud, le tunnel, on frôle la métropolitaine. Victoria, c'est ralenti. Pont-Mercier, c'est lourd. Champlain, dans les deux directions pour entrer ou sortir de Montréal, pas facile. Les gens de Brossard, on est déjà à l'auteur. On frôle l'autoroute 30 et Jacques-Cartier, oh, on n'est pas loin de la métropolitaine pour le ralentissement. Et le prix moyen à la pompe sur la métropole aux alentours de 1,77 $ pour le litre d'ordinaire.

0: Tony Basil, Mickey, 1983, 7h33 minutes en ce beau mardi 9 juin. Va faire beau aujourd'hui. Profitez-en si vous pouvez aller à l'extérieur sur l'heure du dîner. On en parlait plus tôt avec la chronique psychologie. Prendre un petit 15 minutes, ça va nous faire du bien sur l'heure du lunch. Et bien, nouvelle ce matin, Louise Arbour est devenue la 31e gouverneure générale du Canada, ancienne juge de la Cour suprême du Canada et ancienne haute commissaire des Nations unies aux droits des hommes. Elle a été assermentée hier à Ottawa et Mark Carney a souligné que Louise Arbour avait à chaque étape de sa carrière défendu et prôné la justice, la dignité et l'égalité. Et la première ministre a dit que en tant que gouverneur général, elle représentera ce que le Canada a de mieux à offrir à la population et à l'international. Née à Montréal, Louise Arbour, 79 ans, a fait carrière en Ontario et à l'étranger. Alors voilà pour les manchettes avec notre nouvelle gouverneure. Alors voilà, Toyo, Miguel, Angeli, 1994.
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1: Bonjour à tous, bon mardi, ici Louis Martin-Écosse, bienvenue à notre antenne. Une panne importante a affecté les systèmes informatiques et téléphoniques des établissements de santé de Laval, Lanaudière et des Laurentides hier soir, dont l'hôpital Cité de la Santé qui a été perturbé. Les ralentissements de services sont également à prévoir encore aujourd'hui. D'ailleurs, dans la région de Lanaudière en particulier, les prélèvements, vaccinations et les dépistages sont annulés pour aujourd'hui, 9 juin. Le Canada et l'Union européenne ont entamé hier à Montréal des discussions visant à approfondir leur partenariat économique. Les pourparlers portent notamment sur les minéraux critiques, les semi-conducteurs et les technologies vertes. L'objectif est de sécuriser les chaînes d'approvisionnement et de réduire la dépendance envers certains marchés étrangers. Aucune entente n'a encore été conclue. Les discussions en sont à l'étape exploratoire et pourraient mener toutefois à de nouveaux accords dans les prochains mois. Et d'autre part, les économistes s'attendent à ce que la Banque du Canada maintienne son taux directeur inchangé pour la 5e fois consécutive lors de sa réunion qui aura lieu mercredi. La Banque centrale a conservé son taux directeur à 2,25% lors de sa dernière réunion en avril dernier. Politique provinciale cette fois, l'ex-directeur des communications de la Sûreté du Québec, Guy Lapointe, a l'intention de se présenter sous la bannière du Parti québécois aux élections de l'automne prochain. Présenté aux médias en conférence de presse par le chef du PQ, Paul Saint-Pierre Plamondon, Guy Lapointe a annoncé qu'il sera candidat à l'investiture dans la circonscription de Verchères en Montérégie. L'ex-policier habite la région de Verchères depuis plus de 21 ans. À l'international, un fort séisme a secoué hier l'ouest de Cuba, dont la capitale, La Havane, sans faire toutefois de dégâts majeurs ou de victimes selon les autorités. Le tremblement de terre a atteint une magnitude de 6,1 et s'est produit à environ 100 km de l'extrémité occidentale de l'île, selon l'Institut géologique américain. Le séisme a été ressenti dans toute la région occidentale du pays, avec une intensité particulière dans les provinces de Pinar del Rio et de La Havane. Et le chanteur Patrick Bruel, qui a été détenu et interrogé par la police hier, fait l'objet de deux nouvelles plaintes pour viol qui ont été déposées contre lui, on apprend, le 27 mai et le 3 juin dernier. D'après les informations obtenues par le quotidien français Le Figaro, l'une d'elles dénonce un viol qui se serait produit dans la chambre d'hôtel du chanteur après un concert à Grenoble en 2000. Et finalement, au sport hockey, la finale de la Coupe Stanley se poursuit ce soir avec le match entre les Golden Knights et les Hurricanes. On rappelle que les Golden Knights ont présentement l'avance 2-1 dans la série. Voilà ce qui complète notre bulletin d'information, les manchettes CNV, à la 45e minute de l'heure.
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Radio Réveil jusqu'à 8h30 ce matin. On va aller faire un tour du côté de la météo parce que Dame Nature va nous gâter aujourd'hui. Le reste de la semaine, c'est autre chose, mais on y va un jour à la fois. Hein? On vit le moment présent. Sylvie nous en parlait ce matin. Alors pour aujourd'hui, c'est du soleil avec un maximum de 29 degrés. On attend avec l'humidex même jusqu'à 32. Pour ce soir et cette nuit, c'est quelques nuages. Ennuagement après minuit avec un minimum de 19. De demain mercredi, ouais, c'est nuageux, 40% de probabilité d'averse, risque d'orage tard en après-midi, maximum de 28 pour demain avec ressenti 34. Et pour jeudi, c'est nuageux avec un maximum de 28 degrés. Les températures normales de saison sont de 23 le jour, 12 la nuit. Le soleil se couchera ce soir à 20h41. Il se couche tard, ça fait drôle de voir ça, mais en même temps, ça fait du bien. Et en ce moment, le mercure est à 18 degrés.

Genesis Invisible Touch 1986. Eh bien, nouvelle ce matin, on apprend ça. La moitié des Canadiens n'ont pas de testament, selon un sondage de la banque CIBC mené à la fin de l'hiver. La quasi-totalité des Canadiens, 94%, estiment que tout adulte devrait avoir un testament pour définir le transfert de ses actifs en cas de décès. Or, seulement 52% des Canadiens ont un testament et la principale raison évoquée pour l'absence de testament sont la procrastination. Hein? On va le faire demain. Le sentiment de ne pas posséder suffisamment de biens pour justifier un testament et ne pas savoir par où commencer. Alors, est-ce que vous avez un testament? Alors, c'est à voir. Nous, on a... J'ai tout ça. Oui, c'est vrai. Non, j'ai ça. Ça fait longtemps, par exemple. Faudrait peut-être que je le change. Oui, c'est ça.

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2: D'abord au hockey, l'entraîneur-chef des Hurricanes de Caroline, Rob Brind'Amour, demeure très discret à Las Vegas concernant ses décisions pour le prochain affrontement. Il a déjà arrêté son choix quant au gardien qui sera envoyé devant le filet pour le quatrième match de la finale de la Coupe Stanley, prévue ce soir contre les Knights de Vegas. Toutefois, il refuse pour l'instant d'en dévoiler son identité. Les Knights détiennent une avance de 2-1 dans cette série ultime après avoir signé une spectaculaire victoire de 5-4 en deuxième prolongation samedi dernier. Le gardien Frédéric Anderson n'a pas pris part à l'entraînement de l'équipe hier, mais Brind'Amour a précisé qu'il ne s'agissait que d'une journée de repos prévue à son horaire. Au baseball, Alex Bohn a lancé l'attaque de son équipe avec une production de 3 points, notamment grâce à un simple portant qui a permis d'inscrire un point en troisième manche. De son côté, le lanceur Christopher Sanchez a dominé les frappeurs adverses en retirant 10 joueurs sur des prises. Et grâce à cette solide performance collective, les Phillies de Philadelphie ont défait les Blue Jays de Toronto par la marque de 5-2 hier. Les Blue Jays recevront toutefois un renfort important aujourd'hui avec le retour de leur lanceur numéro 1, Dylan Cease, absent depuis le 25 mai en raison d'une blessure. NBA, le président des États-Unis Donald Trump a été accueilli par des huées pendant l'interprétation de l'hymne national américain hier à New York, alors qu'il assistait au troisième match de la finale de la NBA. Une vidéo circulant sur les réseaux sociaux montre une partie importante des spectateurs exprimant leur mécontentement. Cependant, les Spurs ont gâché l'ambiance de la soirée en l'emportant 115-111, réduisant ainsi l'écart 2-1 dans la série finale. Le quatrième affrontement est prévu mercredi soir, toujours à New York. Et les Kings de Los Angeles ont finalement retenu la candidature de Peter Laviolette pour occuper le poste d'entraîneur-chef. Il a été préféré à DJ Smith, qui avait assuré l'intérim après le congédiement de Jim Hiller. Âgé de 61 ans, Laviolette dirigera une 7e formation de la Ligue nationale au cours de sa carrière. Sa nomination à Los Angeles alimente par ailleurs les spéculations voulant que Patrick Roy puisse se rapprocher davantage de Toronto. Du côté des Oilers d'Edmonton, le nom de Mike Babcock circule également. L'ancien entraîneur des Maple Leafs de Toronto et des Red Wings de Détroit avait quitté les Blue Jackets de Columbus en 2023 avant même de diriger un seul match, à la suite d'allégations selon lesquelles il consultait les téléphones cellulaires de ses propres joueurs. Plusieurs anciens membres de la Ligue nationale l'ont décrit comme un intimidateur. CNV Sports, à la première minute de l'heure.

0: 4 minutes aujourd'hui le 9 juin qui est marqué principalement par la Journée internationale des archives, une date instaurée par le Conseil international des archives pour souligner l'importance de la profession et la préservation de notre mémoire collective. Alors dans les archives, on peut retrouver Robert Arcand, il est partout dans les archives partout au Canada. On s'en va écouter Wham, Wake Me Up Before You Go Go.
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0: Wake Me Up Before You Go Go 1983, 8h08, 18 degrés à 19 degrés à l'extérieur. Et si vous vous couchez tard ce soir, regardez dans le ciel parce que Jupiter et Vénus ont rendez-vous cette nuit et la nuit prochaine, donc les soirs du 8 et du 9 juin, les deux planètes apparaîtront très proches l'une de l'autre dans le ciel nocturne et cela même si elles restent en réalité séparées par des centaines de millions de kilomètres. Le rapprochement apparaît à part ces deux planètes sera observé à l'œil nu en début de nuit pour observer le phénomène astronomique. Il suffira normalement de regarder vers l'ouest après le coucher de soleil. Ce type de rapprochement est une illusion évidemment optique, se produit régulièrement, mais il n'est pas toujours facile d'observer à l'œil nu. Alors regardez dans le ciel, voyez deux petites boules blanches à l'extérieur. Alors c'est sûrement la planète Jupiter et Vénus. On écoute Madonna, Dress You Up 1985.
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1: 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Bonjour à tous. Voici ce que l'on surveille pour vous dans l'actualité. Une importante panne informatique a affecté les systèmes des établissements de santé de Laval, Lanaudière et Laurentides hier soir. Le Canada et l'Union européenne ont entamé lundi à Montréal des discussions visant à approfondir leur partenariat économique. Et les économistes s'attendent à ce que la Banque du Canada maintienne son taux directeur inchangé mercredi. Et les Golden Knights affrontent les Hurricanes ce soir. C'est les Golden Knights qui ont l'avance dans cette finale de la Coupe Stanley. Plus détaillé d'autres nouvelles dans une trentaine de minutes.
2: On va aller faire un dernier coup d'œil du côté de la circule. Comment ça se passe sur nos... Je peux retrouver ma feuille, ça va aider? Ouais, là. Alors, voilà. Pour du côté des points chauds, Laval, Courant Nord. Écoutez, pour l'autoroute 15, direction sud. Évidemment, là, c'est pas évident dans le secteur de Blainville, hauteur de Laval, pour direction Montréal. Pour la 13, toujours dans le secteur Fabreville-Saint-Dorothée, c'est le plus compliqué, direction Montréal également. Pour du côté de la 19, Bois-des-Filions-Laval, très dense. Même chose également pour le pont Papineau, pas facile là non plus, l'autoroute 440. Je vous dirais à partir de l'hauteur de la 19 jusqu'à la 15, ralentissement, ça refoule même jusqu'à Montée-Saint-François, direction ouest. Et pour la métropole métropolitaine ouest, c'est depuis, je vous dirais, l'Angelier jusqu'entre les 2-15. C'est presque pas loin de 50 minutes encore à cette heure-ci. Et boulevard P9 de Laval, c'est la vingtaine, l'autoroute des Caries, au-delà de 1h, la 20, très dense, la Chine, la Salle, direction du pont Champlain, la 640. Bon, 640, c'est deux montagnes, c'est presque terminé. Par contre, du côté ouest, pour Bois-des-Filions, c'est toujours compliqué. Ça refoule même, je vous dirais, à hauteur Terrebonne. Et la 25 Terrebonne également, c'est toujours à l'hauteur de la 640 jusqu'à l'île Saint-Jean. Les traversées, le pont de l'île autour, c'est 5 minutes, pas plus, pour les gens de Vaudreuil vers direction Montréal. Sinon, sur le pont, ça va bien. Et les traversées de la rive sud. Bon, écoutez, le tunnel, on est à l'hauteur de la métropolitaine. Victoria, nombreux également. Pontmercy, très lourd. Champlain, pas facile dans les deux directions pour entrer ou sortir de Montréal. Et Jacques-Cartier, également, on est à hauteur de la rue Beaubien. Et le prix moyen à la pompe sur la métropole, aux alentours de 1,67 $ pour le litre d'ordinaire.

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3: Les prévisions du temps pour Montréal et la grande région métropolitaine aujourd'hui, mardi, c'est un ciel ensoleillé au cours des prochaines heures, donc magnifique journée. On devrait atteindre un maximum de 29 et Videx 32. Quelques passages nuageux ce soir, cette nuit, minimum la nuit prochaine de 19. Pour demain, mercredi, toutefois, on prévoit un peu plus de nuages. Il pourrait y avoir des probabilités d'averses de 40%, maximum de 27 degrés. Pour jeudi, à plus long terme, nuageux, risque d'averses 60%, maximum de 28. Et à plus long terme, ça demeure nuageux pour vendredi pour l'instant, maximum de 29 degrés. La météo CNV à la 30e minute de l'heure.

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1: Le doyen, l'authentique, le vrai, depuis 1963, hein? Hey, comme on dit à Québec, l'été est arrivé. Je parlais qu'un gars de Québec. L'été est arrivé. Lui, il vient d'arriver. Ceux qui ont l'application CNV, on a des caméras en studio. Vous voyez votre animateur dans toute sa splendeur, n'est-ce pas? Et lui, on le voit pas par respect pour ses clients. Ses clients ne veulent pas passer à la télévision, dans le téléphone cellulaire et sur l'ordi. Hein? Alors, imaginez-le, on imagine. Et vous, le voici, Yvon, Gabriel, Lucie, Yvon, es-tu là?
2: Salut, oui, je t'entends très faiblement.
1: Tu m'entends, là, est-ce que tu m'entends mieux?
2: Non.
1: Ah ben, t'as un problème avec tes oreilles. T'es un aîné.
2: Non,
1: t'es un aîné, toi. J'ai pas dit que t'avais un gros nez. J'ai dit que t'étais un aîné. Ça, je peux que
2: non, mais tu sais, je te disais tantôt que Mme Marie Le Pen a été condamnée hier.
1: Ouais.
2: Elle ne peut plus. Le fait qu'elle ait été condamnée parce que elle avait pris de l'argent des autres de la communauté internationale.
1: Oui, oui.
2: Et puis, puis ce qu'elle a fait, c'est que au lieu de le mettre dans les programmes qu'elle devait les mettre pour parce qu'elle avait été donnée par l'Union européenne, mais elle s'en est servie pour sa publicité, pour mettre le plus de nouveaux arrivants dehors.
1: Ouais. Madame Le Pen a fait bien de la peine à tout le monde. Je vais te demander, Yvon, as-tu bien dormi?
2: Mais, honnêtement, ça fait 2-3 jours que je ne dors pas bien.
1: OK. Combien de temps tu dors?
2: Ben, je me couche à 8 heures, puis je me lève à 4h15.
1: Bon, t'étais 8 heures. As-tu pensé que ton problème, c'est peut-être ton matelas?
2: Effectivement, mais il y a aussi la fille à côté avec qui je couche, d'ailleurs.
1: Non, mais ton matelas, il est tombé. Ton matelas est-il âgé? Quel âge a ton matelas?
2: Ah, ben mon matelas, c'est Alexandra, quand elle est décédée, j'ai eu ça en héritage. C'est un matelas à peu près de 2, juste le matelas, pas le sommier, là. Ouais. Juste le matelas, il y a environ 2 pieds de haut.
1: Oui, mais est-ce que c'est un matelas à mousse ou à spring, à ressort?
2: Oui, il y a des ressorts.
1: Bon, ben c'est ça le problème. Yvon, en page 17 du Journal de Montréal de ce matin, on a un sondage sur les matelas. Et voici les matelas les plus appréciés des Québécois. D'abord, matelas La Pensée, juste des bonnes pensées, matelas Oud, Costco, Matelas Dauphin, Tanguay, Matelas René, Ikea, Matelas Bonheur, La Place du Matelas, La Galerie du Matelas, Dormez-vous, The Brick, et Beau et Martineau, maintenant Tanguay. La satisfaction, la plus grande satisfaction sur le matelas, Matelas La Pensée, Matelas Dauphin, et puis la satisfaction en matelas en mousse, là. Les autres sont en ressort. Tempur, Pédic, Matelas Dauphin. Alors, l'équipe de Protégez-vous n'a toutefois pu présenter de palmarès de matelas en latex, ayant reçu trop peu de réponses pour cette catégorie. Alors, c'est ton problème de régler. Va t'acheter un matelas!
2: Pas nécessairement un matelas. Là-bas, il y a une publicité qui passe, qui tourne dans le moment. C'est que c'est comme une couverture. À l'intérieur, il y a de la mousse. Et puis, tu mets ça sur ton matelas, et puis, avec des courroies à chaque coin, et puis, apparemment, c'est très efficace, puis il n'y a plus de courbatures, puis tu n'as plus de mal de dos.
1: Oui, ça dépend des activités sur le matelas. À un certain âge, un matelas ne dure pas longtemps, puis à un âge certain et avancé comme toi, un matelas, c'est fait pour dormir. Il n'y a pas trop d'action en bas là, hein?
2: Ben, disons que quand Ginette a dû rester avec moi à la prairie, elle trouva que j'avais un lido.
1: Un lido?
2: Oui. Non, mais j'avais acheté ça pour ma fille.
1: Oui.
2: Puis elle m'a dit que ça venait de rester chez nous. J'avais acheté un beau set, ça m'a coûté 18 000 $.
1: Wow.
2: Et, oh oui, il y avait 21 bureaux.
1: Hey, le matelas, il était-tu double? Maintenant, Lido. As-tu déjà fait d'amour maintenant, Lido? En
2: Non.
1: l'eau?
2: Les deux, bien certain.
1: Oui, puis raconte.
2: Ben, c'est parce qu'il y a beaucoup de vagues. J'ai pogné le mal de mer deux fois.
1: Ah!
2: Puis pourtant, j'ai déjà fait de la plongée, tu le sais.
1: Ben
2: Et
1: oui.
2: puis, oui, j'ai mal au cœur après.
1: Bon. C'est pour ça que plus d'ido, moi, et tu me croiras, là, crois-moi pas, en 84, j'ai sorti avec une Ginette qui avait un lido, et puis c'était pas capable. Moi aussi, j'avais une bande de mer. Fallait que je prenne des gravoles avant de faire l'amour en plus de Viagra. Ça brassait dans la cabane, m'a dit ça.
2: Ben, disons qu'aujourd'hui, ça serait beaucoup mieux, je paye plus efficace, parce que ça mesure, quand je fais l'amour, ça mesure entre 2 et 3 minutes. Fait que
1: Ouais.
2: ça, c'est pas, on traîne pas à longueur.
1: Non, ben c'est tout ce qu'il faut, écoute.
2: Non, mais tu sais, avant, il faut faire ça toute la nuit. Ta sœur, ben, ça me prend toute la nuit pour le faire.
1: Hey, Yvon, t'es pas tout seul dans ton cas. Les 75. Non, sérieusement, moi je suis pareil. Il y a des 65, 70 ans et plus. Qui prennent du Viagra. Comment ça s'appelle ça? Viagra?
2: Viagra.
1: Oui, OK. Parole de Charbonneau, c'est Vitago, c'est
2: Oui, mais c'est pas tout
1: Vipo.
2: le monde qui peut prendre ça si on a des problèmes de cœur.
1: Ouais, moi, je peux pas, je suis cardiaque, orphelin, DBDG. Fait que,
2: Bon.
1: bon, OK. Je voulais te parler d'une situation dans Mercier, Hochelaga-Maisonneuve, des citoyens en colère ont décidé de colmater eux-mêmes les nids de poules. As-tu vu ça?
2: Ben, tu vois dans Hochelaga-Maisonneuve, pas loin d'Ontario, Florian, toutes les petites rues Bercy. Hey, c'est pas de mentir, non, tu fais du slalom, puis quand tu arrêtes de faire du slalom, le char veut plus se redresser.
1: Ouais, tu vas pas dans ce coin-là, tu vas,
2: Ben,
1: hein?
2: faut pas.
1: Ouais, OK. C'est pour ça
2: Parce que
1: qu'on.
2: la rue Iberville va être fermée à partir de 11 h ce matin, entre Iberville sur Saint-Ontario, aller jusqu'à Sherbrooke, c'est fermé. Parce qu'ils vont
1: Tacastra.
2: changer les égouts avec des membranes.
1: Mais pour aller prendre le pont Jacques-Cartier, ça va causer problème, non?
2: Hier, là, en descendant pour aller prendre le pont Jacques-Cartier pour le sud, à partir de Sherbrooke, il y avait six policiers. Eux, qui surveillaient, ils marchaient sur le trottoir, puis ils regardaient si tu te servais de ton cellulaire, et puis ils en ont pogné 52.
1: Bravo, bravo. Bravo, bravo, bravo. Yes, il est temps. Alors, ben là, je suis content. Parce qu'à Laval, là, le monde ne font plus le stop. Le monde parle sur cellulaire. Tu sais, on ne voit pas personne donner des contraventions. C'est bizarre, hein?
2: Ben, si, il y a des jeunes cadets, là, ben, c'est la première chose que les jeunes cadets doivent apprendre, c'est comment rédiger une contravention.
1: Ah oui?
2: Donc, ils sont trois, quatre avec un chef, là,
1: C'est
2: et là, il
1: compliqué.
2: dit, OK, colle-lui, colle-lui, colle-lui.
1: Ouais.
2: Alors, il donne, puis là, il prend son temps, puis s'il fait une faute, mais c'est des contraventions qui est marquée, qui a été faite par un jeune cadet. Donc, s'il a fait une erreur, le gars s'en servira pas. Il va payer pareil.
1: Ah oui, et c'est par ordinateur, c'est ça?
2: Ouais.
1: C'est-tu l'intelligence artificielle qui fait la contravention?
2: Non, non, mais aussitôt qu'il part à rédiger, mais il peut être appelé que s'il fait une erreur, elle va se corriger à la cour. Si le gars conteste, ça ne sera pas accepté.
1: Ça veut dire, il va
2: Ça
1: payer?
2: veut dire que quand tu as une supposition que, comme moi, une fois, j'avais un Lincoln Tonker, puis le gars, il a marqué que c'était une Cougar. On est loin du prestige de la voiture, là.
1: Oui.
2: Alors, tu sais, alors, là, j'ai pas dit Jaguar, j'ai
1: Ben
2: dit Cougar. Alors, j'ai contesté
1: ouais.
2: et j'ai gagné.
1: C'est ça. C'est sûr qu'à
2: Mais pas à
1: Montréal.
2: Verdun. Tu
1: Hey,
2: contestes jamais tes
1: pardon?
2: contraventions à Verdun. Non. Parce
1: Bon.
2: que le juge Mirand qui est là, ça fait 30 ans qu'il est juge à la cour municipale de Verdun. Et puis lui, des acquittements, il sait pas, c'est pas dans son vocabulaire.
1: Il y a quatre personnes. Tout le monde paye. C'est ça?
2: Non, tout le monde, c'est ça. T'arrives là, là, tu sais, des fois, quand t'as pas une contravention, t'as rien fait, tu vas taxer la cour. Alors, si c'est pas une contravention à Verdun, conteste-la, mais pas à Verdun. Tu peux la contester partout. Tu peux aller à La Salle, tu peux aller à Montréal, sur la rue Gosford, et puis tu as plus de chances de t'en sortir là qu'à Verdun.
1: Bon, ça, c'est un bon conseil. Merci, Yvon. Tu sais que la nouvelle mairesse de Montréal a pas réglé grand problème jusqu'à présent, hein? Non?
2: Ouais.
1: As-tu réglé quoi?
2: Arrivé.
1: Non, la mairesse, est-ce qu'elle a réglé des problèmes urgents à Montréal?
2: Oh ben là, elle travaille là-dessus à plein temps là, pour les gens qui font du camping sur la rue Notre-Dame.
1: Oui.
2: Hey, ça a l'air d'une dompe au coin de Davidson,
1: Oh,
2: ça n'a
1: je
2: pas
1: sais.
2: d'allure, là.
1: Il faut aller voir ça. C'est presque une attraction touristique. Non?
2: Oui, mais c'est très négatif pour Montréal, là, tu vas dire ça.
1: Ah, oh, ouais. Okay. Hey, c'est pas tellement ça, Yvon. La construction à Montréal, ça prend un an, un an et demi avant d'avoir un permis. C'est pour ça que le monde va à Longueuil et à Laval. À Laval, il y a un boom dans la construction parce que on n'est pas ta porte. Tu veux un permis, RS, boum, boum, boum. Et Laval est
2: Ouais.
1: probablement la ville au Québec où il y a plus de construction. Ça construit, mon chum. T'es pas venu à Laval dernièrement, toi, hein?
2: Si, Laval.
1: Ouais, t'es pas venu. T'es pas venu voir ça.
2: Ben, on avait un chalet à Laval, ça en est bien venu à Fort-Breville, Laval-Ouest.
1: Oui, mais tu parles des années.
2: Ben, en 70.
1: Ah, oh, ouais. Ben, ça a changé, Laval,
2: Allez,
1: depuis.
2: on allait au chalet,
1: Oui.
2: puis il fallait louer une chaloupe au coin. Parce que il y avait de l'eau, ça ne vienne.
1: Ben, ouais. Mais moi, je me baignais au ras le pont vidéo. Il y avait des sangsues qui collaient après moi et j'ai arrêté de me baigner là-haut.
2: Alors, vois-tu, tu viens de me rappeler quelque chose de Pont-Viau. Sais-tu comment est-ce qu'il devait s'appeler le pont en question?
1: Je plaide ignorance.
2: Alors, je peux t'informer à Laval, il n'y a pas de problème. Ça devait s'appeler, le gars qui a donné le terrain s'appelait Monsieur Vaux.
1: Monsieur où?
2: Monsieur Vaux!
1: Un Chinois?
2: Non,
1: Bon,
2: c'est un gars qui
1: waouh!
2: venait un gars qui venait je pense qu'il venait de la Normandie,
1: Ah,
2: dans
1: c'est un
2: la ville de,
1: Français, ok, un Français, ok.
2: la ville de Caen. Alors, en 1900, vers la fin de 1800, il a donné le terrain pour qu'il puisse relier les deux rives. Et les pancartes avaient été faites, tu sais, en direction du pont. Il y avait marqué, quand ils ont descendu le drap, ils se sont rendus compte que c'était marqué Pont Viau.
1: Ah!
2: Alors lui, il était là,
1: Ouais.
2: sa descendance, puis là, ils ont dit, ah, ben, on va réparer ça. Elle a dit, non, non, non, laissez-le comme ça.
1: Ben ouais.
2: Ben
1: OK.
2: oui, ça sonnait mieux,
1: Ben
2: Pont Viau, et
1: moi.
2: non Pont Vau.
1: Oh ouais, je comprends. Hey, écoute, je pensais qu'il y avait Pont-Viau Barbecue. Je pensais que c'était pour ça au relepont, là.
2: Non.
1: Alors, pour une autre page d'histoire, soyez à l'écoute demain matin, 8h30, à CNV et
2: Alors,
1: AM
2: comme le
1: 14.
2: pont Leblanc-Papineau, ils ont voulu enlever le nom pour donner un nom à quelqu'un d'autre, la famille Leblanc, on dit, n'y en est pas question.
1: Alors, ça s'appelle comment?
2: Ben, ça s'appelle le pont Papineau-Leblanc.
1: OK. Alors, t'es venu à Laval une couple de fois. T'es toujours le bienvenu. Viens nous voir au centre Laval. N'importe quand, Yvon.
2: Ben, il n'y a pas de problème, je vais être là demain matin à 5 h.
1: Parfait. Même heure, même poste, à 8h30.
2: OK.
1: On
2: Alors, moi, tu sais que je t'ai dit tantôt, là, hein,
1: Ouais.
2: j'avais toujours pensé que ces Anglais qui nous auraient mis dehors de mon pays, le Québec, alors il y a 6% d'un anglophone. Mais non, c'est les Arabes ou les Africains.
1: Oui, ben écoute, les Arabes sont plus nombreux que les Anglais dans la province.
2: Ah, eh bien oui, alors imagine-toi.
1: OK.
2: Alors, on n'est pas sorti du bois.
1: Bon, on va aller jouer dans le bois avec Carole, mais on ne mettra
2: Et là,
1: pas
2: je parle
1: le
2: pas de Claude, hein?
1: feu. Salut, Yvon, demain matin, 8h30.
2: Merci beaucoup,
1: Ça a
2: bye-bye.
1: été un vif plaisir, encore une fois.
2: Merci, ça me fait plaisir.
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3: Bonjour à tous, bon mardi, ici Louis Martin-Écosse, bienvenue à notre antenne. Une panne importante a affecté les systèmes informatiques et téléphoniques des établissements de santé de Laval, Lanaudière et des Laurentides hier soir, dont l'hôpital Cité de la Santé qui a été perturbé. Les ralentissements de services sont également à prévoir encore aujourd'hui. D'ailleurs, dans la région de Lanaudière en particulier, les prélèvements, vaccinations et les dépistages sont annulés pour aujourd'hui, 9 juin. Le Canada et l'Union européenne ont entamé hier à Montréal des discussions visant à approfondir leur partenariat économique. Les pourparlers portent notamment sur les minéraux critiques, les semi-conducteurs et les technologies vertes. L'objectif est de sécuriser les chaînes d'approvisionnement et de réduire la dépendance envers certains marchés étrangers. Aucune entente n'a encore été conclue. Les discussions en sont à l'étape exploratoire et pourraient mener toutefois à de nouveaux accords dans les prochains mois. Et d'autre part, les économistes s'attendent à ce que la Banque du Canada maintienne son taux directeur inchangé pour la 5e fois consécutive lors de sa réunion qui aura lieu mercredi. La Banque centrale a conservé son taux directeur à 2,25% lors de sa dernière réunion en avril dernier. Politique provinciale cette fois, l'ex-directeur des communications de la Sûreté du Québec, Guy Lapointe, a l'intention de se présenter sous la bannière du Parti québécois aux élections de l'automne prochain. Présenté aux médias en conférence de presse par le chef du PQ, Paul Saint-Pierre Plamondon, Guy Lapointe a annoncé qu'il sera candidat à l'investiture dans la circonscription de Verchères en Montérégie. L'ex-policier habite la région de Verchères depuis plus de 21 ans. À l'international, un fort séisme a secoué hier l'ouest de Cuba, dont la capitale, La Havane, sans faire toutefois de dégâts majeurs ou de victimes selon les autorités. Le tremblement de terre a atteint une magnitude de 6,1 et s'est produit à environ 100 km de l'extrémité occidentale de l'île, selon l'Institut géologique américain.

0: Figaro, l'une d'elles dénonce un viol qui se serait produit dans la chambre d'hôtel du chanteur après un concert à Grenoble en 2000. Et finalement, au sport au hockey, la finale de la Coupe Stanley se poursuit ce soir avec le match entre les Golden Knights et les Hurricanes. On rappelle que les Golden Knights ont présentement l'avance 2-1 dans la série. Voilà ce qui complète notre bulletin d'information, les manchettes CNV, à la 45e minute de l'heure.
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1: Ah, avant de commencer à parler, j'aimerais dire quelque chose. Un beau bonjour. Bonjour. Il fait 29 déjà. Ça va être ensoleillé. L'été est arrivé. Enfin, il n'est pas trop tôt. L'été, des cheveux longs, hein? D'ailleurs, parlant de cheveux longs, Donald Trump était hier au final de la NBA. Il a été hué. Oui, il a été hué copieusement. Hein? Il a changé sa coiffure. Avez-vous remarqué? Il était peigné un peu comme Elvis à l'époque, mais là, les cheveux plus courts. J'ai l'impression qu'il y a eu une rencontre illicite avec une femme qui s'appelle Delilah. Delilah, vous connaissez pas? Delilah coiffure. Delilah a coupé les cheveux à Donald J. Trump. Voici l'histoire et tous les détails.

Ouais, et Tom Jones, la coupe Longueuil, c'est peu à mode. J'ai une surprise pour vous après 9 heures, je vous dis pourquoi. Avez-vous planifié vos vacances d'été? Daniel Lavoie l'a fait, lui.

0: C'était en 1979. Auteur, compositeur, interprète, Daniel Lavoie, sa chanson fait penser aux vacances d'été. Moi, je vous conseille de prendre la 138 pour aller voir le pays de Gilles Villaud. Passez Natachouane, vous allez jusqu'au bout de la 138, là, vous revenez. C'est le plus beau voyage que vous pouvez faire. Tadoussac, écoute, il y a du monde de cette île qui m'appelle régulièrement. Il y a une campagne, j'ai vu ça sur des dos d'autobus à Laval. Vivre à cette île, c'est le bonheur total. Moi, j'étais là en 1965. J'étais à la radio le matin, bilingue. Good morning, Cécile, c'est so far. Bonjour, Cécile, il est 6h05. Et je regarde un excellent souvenir de... Faut dire que j'étais jeune et innocent. Peut-être pour mes vieux jours, quand je serai vieux, je retournerai à cette île.
1: Parce que vous vibrez pour les vrais succès. Tous les jours, à tout.

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1: D'abord au hockey, l'entraîneur-chef des Hurricanes de Caroline, Rob Brind'Amour, demeure très discret à Las Vegas concernant ses décisions pour le prochain affrontement. Il a déjà arrêté son choix quant au gardien qui sera envoyé devant le filet pour le quatrième match de la finale de la Coupe Stanley, prévu ce soir contre les Knights de Vegas. Toutefois, il refuse pour l'instant d'en dévoiler son identité. Les Knights détiennent une avance de 2-1 dans cette série ultime après avoir signé une spectaculaire victoire de 5-4 en deuxième prolongation samedi dernier. Le gardien Frédéric Anderson n'a pas pris part à l'entraînement de l'équipe hier, mais Brind'Amour a précisé qu'il ne s'agissait que d'une journée de repos prévue à son horaire. Au baseball, Alex Bohn a lancé l'attaque de son équipe avec une production de 3 points, notamment grâce à un simple opportun qui a permis d'inscrire un point en troisième manche. De son côté, le lanceur Christopher Sanchez a dominé les frappeurs adverses en retirant 10 joueurs sur des prises. Et grâce à cette solide performance collective, les Phillies de Philadelphie ont défait les Blue Jays de Toronto par la marque de 5-2 hier. Les Blue Jays recevront toutefois un renfort important aujourd'hui avec le retour de leur lanceur numéro 1, Dylan Cease, absent depuis le 25 mai en raison d'une blessure. NBA, le président des États-Unis Donald Trump a été accueilli par des huées pendant l'interprétation de l'hymne national américain hier à New York, alors qu'il assistait au troisième match de la finale de la NBA. Une vidéo circulant sur les réseaux sociaux montre une partie importante des spectateurs exprimant leur mécontentement. Cependant, les Spurs ont gâché l'ambiance de la soirée en l'emportant 115-111, réduisant ainsi l'écart 2-1 dans la série finale. Le quatrième affrontement est prévu mercredi soir, toujours à New York. Et les Kings de Los Angeles ont finalement retenu la candidature de Peter Laviolette pour occuper le poste d'entraîneur-chef. Il a été préféré à DJ Smith, qui avait assuré l'intérim après le congédiement de Jim Hiller. Âgé de 61 ans, Laviolette dirigera une 7e formation de la Ligue nationale au cours de sa carrière. Sa nomination à Los Angeles alimente par ailleurs les spéculations voulant que Patrick Roy puisse se rapprocher davantage de Toronto. Du côté des Oilers d'Edmonton, le nom de Mike Babcock circule également. L'ancien entraîneur des Maple Leafs de Toronto et des Red Wings de Détroit avait quitté les Blue Jackets de Columbus en 2023 avant même de diriger un seul match, à la suite d'allégations selon lesquelles il consultait les téléphones cellulaires de ses propres joueurs. Plusieurs anciens membres de la Ligue nationale l'ont décrit comme un intimidateur. CNV Sport, à la première minute de l'heure.

0: 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Vous voyez ce qui se passe. Malheureusement, je ne l'ai pas en Facebook Live. On ne le verra pas, mais on va l'entendre. Il fait la radio depuis... J'ai commencé, moi, en 63 à Valleyfield et j'ai connu Gilles Proulx à ce moment-là. Et j'ai suivi dans toute sa carrière. On le voit dans, on le lit dans le Journal de Montréal le jeudi. C'est dommage qu'il ne soit pas parmi les chroniqueurs vedettes à la télévision et à la radio parce qu'il a vraiment l'expérience. C'est, comme on dit, l'expérience ne s'acquiert pas. Oui, elle s'acquiert. Le voici, Gilles Proulx. Merci, Gilles, d'avoir accepté l'invitation.
1: Ben, mon cher Robert, très heureux de te parler. Tu vois, l'homme courageux qui, des siècles ou près, se lève avec le soleil. C'est beau.
0: Ah, ben, écoute, moi, j'ai la piqûre. Toi aussi, d'ailleurs. Quand ça fait 62 ans que tu fais de la radio, je suis certain, si demain on te ferait une offre, tu reviendrais à la radio ou à la télévision. En tout cas, tu me manques dans les médias. Je te lis dans le journal le jeudi.
1: Je ne comprends pas, j'ai un mauvais nom, je suis très détesté des instances et patrons. Je te donne un exemple, il y a une productrice, Gilles, elle dit, je veux faire un documentaire avec toi, tu as parfois une mauvaise réputation, je veux te réhabiliter parce que je te suis de long en large, je te très flatté, enfin il y en a une. Et elle dit, j'ai de l'influence, on va faire un juge. N'importe quel temps, elle va cogner à la porte de Radio-Canada. J'ai fait face à quatre des oufs, ça peut pas être d'autre chose. Aussitôt que j'ai prononcé ton nom, il y en a deux qui sont levés, qui sont sacrés le camp de la réunion.
0: Tu fais peur. C'est pas drôle.
1: C'est que tu fais partie d'une liste noire, mais qui se maintient après tant d'années. Ouais. Je trouve que, enfin, je suis rendu à 86 ans. Je serais dû pour la réhabilitation, il me semble. Ouais. Mais non, je suis toujours condamné. À Québécois, j'ai été attaqué par une arriviste. Vous allez voir ça à un moment donné. Il va y avoir un procès bientôt. Et le journal La Presse, le compétiteur de Québécois, ouais, m'appelle. Gilles, on va faire une enquête. On a un service d'enquête, nous autres. Mais vous faites une affaire. Moi qui travaille pour votre compétiteur. Non, non, non. L'injustice est là, on va faire une enquête. Ouais. On fait une belle enquête pour conclure que je n'avais rien à voir avec le scandale de l'arriviste en question, que je ne peux pas nommer pour l'instant. Et à Québécois, j'ai dit, je travaille avec vous autres. Maintenant, je me fais envoyer des craques comme quoi je suis un voleur, un bandit, puis tout ce que vous voulez. Et vous n'avez rien fait. Alors là, à Québécois, c'est vrai, ils disent, OK, on va faire une enquête, nous autres ici. On a un service d'enquête qui va beaucoup plus loin que la presse. Ah ben, j'étais content. Ben. Et effectivement, le Québécois a fait une très belle enquête, mais je n'ai jamais vu la publication. Pourquoi? Ah ben là, t'es allé accorder du temps d'antenne à un podcast à Régent Tremblay. Ben, Régent Tremblay, c'est un gars de chez nous, ça? Mais non! On l'a sacré dehors. Il y a 6 mois, tu savais donc pas ça. Voilà une affaire que je devais savoir. Ouais. Alors, comme tu vois, il y a beaucoup de micmacs, des idées dans le monde des médias qui se dit à renseigner.
0: Non seulement ça, Gilles, avec des nombreuses applications, les médias sociaux, c'est débile. On peut dire n'importe quoi, faire n'importe quoi. Avec l'intelligence artificielle, ça va être encore pire.
1: Exactement, c'est beau, c'est une merveille technique, bien sûr, mais c'est une lame à deux tranchants.
0: Ah oui.
1: J'espère qu'on va savoir lequel des tranchants qui va être le plus utilisé au nom de l'honnêteté.
0: Bien dit, bien dit. Gilles, qu'est-ce qui te frappe de la vie d'aujourd'hui en 2026?
1: Ce qui me frappe l'été surtout, ben, c'est les conséquences de l'immigration de Justin Trudeau qui nous a fait rentrer des dizaines et des centaines de milliers de gens. Bienvenue, c'est des gens mal pris pour la plupart, je dis bien pour la plupart, mais qu'est-ce qu'on voit quand on lit les journaux, ou le Journal de Montréal particulièrement, 9 fois sur 10, 9, là, je vais passer pour un raciste. 9 fois sur 10, c'est des gars ou des filles avec des noms longs comme la porte. Les nôtres sont en diminution, ils meurent, je suppose. Et c'est ça l'enrichissement de l'immigration qui n'est pas encadré, qui n'est pas averti des règles de la vie, du civisme qui existe ici. Et finalement, on rentre dans le pays des libertés, et la liberté, on la prend en empiétant sur la liberté de l'autre.
0: Ouais, c'est exactement ça. Il y a plusieurs pays d'Europe qui en paient le prix en ce moment aussi.
1: Hein? Voilà.
0: Qu'est-ce qu'on fait?
1: Qu'est-ce qu'on fait? On fait plus d'autorité. Mais le mot autorité, notre gauche, elle ne sait même pas qu'elle est de gauche. La gauche va dire, ouais, mais vous portez atteinte à la liberté. On est dans le pays des sur-libertés. Mais on n'a jamais un pays de responsabilité.
0: Ouais. Et tout est permis. Sérieusement, je regarde la scène politique québécoise. 1, 2, 3, 4, 5 partis. On n'a jamais vu ça. Et puis, les histoires de... Tu sais, des toniques, là, des boissons gazeuses qui rendent malade. Il y a un avertissement dessus. On devrait soit les interdire ou mettre un avertissement. Là, on veut passer une loi pour interdire des boissons gazeuses qui rendent malade. Qu'est-ce que tu en penses de ça?
1: Ben, les boissons gazeuses qui stimulent le battement du cœur. Voilà. Et on ne sait pas si le petit cul qui achète sa bouteille, il a 16 ans, il pense qu'il est un athlète, mais il ne sait pas que déjà il y a une lacune cardiaque. Et en buvant ça, hop, il tombe mort, il tombe malade. Et finalement, on va punir tout le monde à cause de cette image-là. Ouais. Maintenant, on peut pas blâmer le gouvernement de prendre ses responsabilités et dire, ben ça, c'est prouvé en laboratoire et scientifiquement. C'est sûr que ça va nuire aux fabricants de cette eau gazeuse, mais au grand moyen, il faut les prendre.
0: Ouais.
1: Maintenant, tu me parles des nombreux partis politiques, on ne sait pas où on s'en va. On est rendu, Robert, à la dernière minute de la troisième période pour scorer un but, et ça va être avec le Parti québécois, qui est encore le parti le moins scandalisé et le moins scandaleux qui a trempé dans des cochonneries. Il est à l'abri jusqu'à la fondation de ce parti depuis René Lévesque, et là, si Paul Saint-Pierre ne réussit pas, ce sera bonsoir la visite, nous allons passer dans l'ère de la louisianisation.
0: Oui, mais il y a quelque chose, quand on regarde PSPP, son programme, il n'y a rien, il ne dit pas, il n'y a pas de viande à Pédos. Moi, je veux bien, mais qu'est-ce qu'il propose, dans le fond?
1: À part un verre, faudrait bien qu'il déballe le programme, il n'y a pas de doute, mais ce matin, il reçoit en vedette un gars qui est un policier et qui va être ministrable, dit-il, et parle justement d'un programme de civilité qui va aller plus loin que ce que la CAQ propose avec leurs policiers à eux, Yann Laferrière, c'est ça, qui est un gentil bonhomme, je le connais assez bien, mais il y a déjà un élément de législation qui s'annonce là-dedans en disant que la civilité va être au rendez-vous de la justice.
0: Mais il y a une chose qui est évidente. Avec 5 partis, le vote risque d'être dilué un peu, non?
1: Oui. Le Parti libéral va ramasser les ratatouilles, les chieux en culottes de libéraux qui sont des lâches. Moi, j'ai déjà dit que le Parti libéral, pour être un libéral, il faut être un cave ou un voleur. Pas un voleur, parce que ça, t'es un cave. Et ils ne réussissent pas. Et là, le pharmacien est en train de vouloir revenir aux good old days de la liberté de choix, la liberté de langue dans l'école, comme si nous étions rendus tellement forts qu'on n'a pas besoin d'empêcher les immigrants d'aller à l'école anglaise. Ouais. Or, notre nation est fragile, nous ne sommes que 2%, nous avons 200 ans d'histoire et il faut préserver cet îlot qui reste en Amérique du Nord avec sa culture et son histoire et sa fondation de ce pays. C'est Champlain qui l'a fondé, ce pays-là. Ne l'oublions pas. Alors, est-ce qu'on va blâmer maintenant les gens qui décident de serrer la vis pour renforcer, justement, le groupe francophone qui diminue à vue d'œil? Wow. Alors, lui, ce milliard, se permet de dire, on va revenir au good old days du choix de l'école. Les immigrants, si vous voulez aller à l'école anglaise, vous direz, ça veut dire que 97-98% d'entre eux vont prendre l'école anglaise. C'est comme les jeunes Français qui viennent ici, s'installent sur le plateau. Et puis, à quelle université j'allais aller? On va aller à McGill. Le McGill, c'est bon, le diplôme est bon. Il est réputé, McGill. McGill n'est pas meilleur que Montréal. Mais on ne va pas à Montréal. On va à McGill. Ça te donne une idée. Ouais. Comme si Montréal n'était pas un diplôme de l'Amérique du Nord enviable autant que celui de McGill.
0: Absolument.
1: Mais il y a un courant qui nous mène vers l'assimilation.
0: Et Gilles, dans le journal de Montréal de jeudi, quel est le sujet de ta chronique?
1: Moi, je vais le donner tout de suite. C'est zéro chronique. Ça fait 2 semaines qu'on a suspendu nos chroniques, moi, Normand Lester. Je ne sais pas pour quelle raison, c'est l'été, c'est la relâche, je ne sais pas. Mais on m'a dit qu'on n'était pas là pour 2 ou 3 semaines.
0: Ah bon.
1: Alors, ça repose les yeux.
0: Alors, tu reviens quand? À l'automne, cet été?
1: Je reviendrai la semaine prochaine ou dans l'autre, ou peut-être bien qu'à l'automne, je ne sais pas.
0: C'est les médias, c'est l'opération vacances. Hein?
1: Voilà, c'est exact. La relâche, n'est-ce pas?
0: Okay.
1: On en a une idée de la relâche avec les vacances qui se déroulent, c'est un mal pour un bien, se déroule plus au Québec qu'aux États-Unis, tant mieux.
0: Ouais.
1: Mais en même temps, dans la relâche, la surabondance d'utilisation des lieux, quand on voit Hydro-Québec ce matin, qui est sous pression, qui a passé d'eau, Hydro-Québec, nous autres, les Arabes de l'électricité, ne l'oublions pas. Alors, le plus grand réservoir au monde est à son plus bas. On dirait qu'on a rendez-vous avec tous les malheurs. Se rajoutera dans 2 semaines les incendies de forêt, dont plusieurs sont allumés par des maudits bigots qui vont camper puis qui profitent de la relaxation et laisser leur feu mal éteint en quittant la forêt.
0: D'ailleurs, la campagne de Carole, je ne sais pas si tu l'as vu à la radio, à la télévision, Carole qui prêche avec des marionnettes contre les feux de forêt, j'ai trouvé ça bon, moi.
1: Ah oui?
0: Ouais.
1: Je sais de savoir, je ne place pas. Je
0: t'as pas vu, Carole?
1: Je ne regarde pas assez de télé.
0: Ouais. Écoute, Gilles, le temps est écoulé, hélas. On aimerait continuer. Je te remercie d'avoir accepter mon invitation et Yvon est pour quelque chose là-dedans. Hein? Ton ami Yvon, on le voit tous les matins ici, on l'entend.
1: Le courageux chauffeur de taxi Yvon, un gars qui se lève tôt, qui a pas peur de travailler et qui, en plus de ça, tout en étant à bord de son taxi, écoute l'information, c'est ce qu'il recherche, beaucoup plus que les niaiseries, les ricanades ou les recettes pour te faire engraisser.
0: Merci, Gilles. À très bientôt, puis quand ça donne, viens nous voir au duo Centre Laval. Viens faire un tour avec Mario Lirette un bon samedi après-midi.
1: Alors, c'est promis. Alors, je vais aller vous voir un petit bon matin, puis je vais aller saluer Mario.
0: Merci. À bientôt, Gilles. Merci.
1: Merci beaucoup.
0: Au revoir.
1: Bonne chance à toi.
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3: Bonjour à tous. Voici ce que l'on surveille pour vous dans l'actualité. Une importante panne informatique a affecté les systèmes des établissements de santé de Laval, Lanaudière et Laurentides hier soir. Le Canada et l'Union européenne ont entamé lundi à Montréal des discussions visant à approfondir leur partenariat économique. Et les économistes s'attendent à ce que la Banque du Canada maintienne son taux directeur inchangé mercredi. Et le Golden Knights affronte les Hurricanes ce soir. C'est les Golden Knights qui ont l'avance dans cette finale de la Coupe Stanley. Plus détaillé d'autres nouvelles dans une trentaine de minutes.
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0: nous y quitter, Robert Arcan.
1: Ah, voici l'heure. Il est un peu en retard, il est 5 minutes en retard, mais il est là. Qui ça? Elvis!

0: Aussi, moi aussi. Ah, oh, mais c'est la vie, hein? Nos chums, ils disparaissent. Ouais. Dans les années 75 jusqu'en 80, on avait des chums à l'âme. W était de ceux-là. Ouais. Il y avait Raymond Bourgeois. Il y avait. Oh, boy. Je me souviens. Puis, Rock Denis, il y avait Flash le Dièvre. P.O., Pierre-Olivier, Daniel Evans, et il y a plusieurs de ces chums-là qui font encore carrière. Ils sont des aînés, des petits vieux. J'ai pas dit des gros nés, des aînés. Ouais, j'écoute, ces gars-là, ils ont 75, 77, 80 ans, sont toujours à la radio. À la radio un jour, à la radio toujours. Justin Trudeau souhaite que Katy Perry, c'est qui Katy Perry? C'est une chanteuse. Elle était American Idol, juge. Elle a un enfant, puis elle regarde amoureusement dans le magazine Weekly Justin. Et Justin souhaiterait que son amoureuse, Katy, déménage avec lui une partie d'année dans la nouvelle maison montréalaise de 3 millions à Outremont. Ma chère, et en février, on apprenait que Justin Trudeau, 54 ans, avait acheté une maison de deux étages, près de 5 000 pieds carrés à Montréal, dans le quartier Outremont, pour la modique somme de 3 millions de dollars. Oh, dans la nouvelle maison, il y a 7 chambres, 5 salles de bain. Donc, il y a assez d'espace pour qu'être Katy Perry, 41 ans, et sa fille Daisy, âgée de 5 ans, qu'elle a eue avec son ex-fiancé Orlando Broom. Et elle est assez grande pour une famille recomposée. Justin va pouvoir recevoir ses enfants, peut-être son ex aussi, parce que tout le monde est heureux dans le meilleur des mondes.
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3: Les prévisions du temps pour Montréal et la grande région métropolitaine aujourd'hui, mardi, c'est un ciel ensoleillé au cours des prochaines heures, donc magnifique journée. On devrait atteindre un maximum de 29, humidex 32. Quelques passages nuageux ce soir, cette nuit, minimum la nuit prochaine de 19. Pour demain et mercredi, toutefois, on prévoit un peu plus de nuages. Il pourrait y avoir des probabilités d'averses de 40%, maximum de 27 degrés. Pour jeudi, à plus long terme, nuageux, risque d'averses 60%, maximum de 28. Et à plus long terme, ça demeure nuageux pour vendredi pour l'instant, maximum de 29 degrés. La météo CNV à la 30e minute de l'heure.

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0: Gary Lewis and the Playboys. C'était dans des années 60, des belles années de la radio. Ohio, Ohio, toujours très haut, boulot, sourire au lèvres, toujours content. Voici Robert Hatton.
1: Hein? Une relique d'autrefois. On va parler à 10 heures ce matin avec Maryse du Rendez-vous des aînés. Vous savez que les aînés composent 30 % de la population et qu'on garde la télévision, la radio, il n'y a pas beaucoup d'aînés. Hein. On veut réinventer la roue. On ne veut pas qu'il y ait des aînés mur à mur à la radio et à la télévision. Ce qu'on veut, qu'il y en ait un de temps en temps, tu sais, une maturité. Les Anglais, ils font ça. J'ai tout CTV, Global Radio-Canada anglais, et c'est des gens matures qui parlent. Hein? Mitsumi Takahashi est là depuis, elle est encore là, puis elle a presque 80 ans. Brian Britt, il était là, il avait 80. Tu sais, je parlais à Gilles Proulx un peu plus tôt. Il n'est pas usé, il est disponible, mais on nous boude des aînés. Je ne sais pas pourquoi. Pourtant, ça ne veut pas ce qui manque. Ici, c'est différent. Le président de... Oui, le président, Nicolas Deslauriers, qui a eu une idée en 2008, la première radio numérique CNV, oui, et Nicolas engage, fait appel à des gens matures, passionnés et d'expérience. Merci, chef, et au nom de nous tous, gloire à Nicolas et gloire à nous, Aguirre, le dernier rocker québécois.

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1: Savez ce qui est important dans la vie? C'est d'être en bonne santé. Oui, la santé, c'est la plus belle richesse qu'on ne peut pas avoir. Hein? On sait que le système de santé dans la province de Québec est assez difficile par les camps qui courent parce qu'il y a une espèce d'hypocrisie de politiciens. Oui. Un instant, s'il vous plaît, je suis en langue. Vous avez répondu au téléphone. Oui, c'est une espèce d'hypocrisie. Il y a les cliniques privées, hein? Le groupe La Croix, MediPlus, ça pousse comme des champignons, MediCaction. Si tu veux un bilan de santé à un certain âge, exemple, à partir de 80 ans, la SAC, la Société d'assurance automobile du Québec, exige tes yeux, un bilan de santé, ça va être en bonne santé. Si tu attends pour aller dans le système de santé, tu peux manquer de bateau et perdre tes licences. Tu vas dans le privé, ça va coûter 150$ pour remplir le formulaire, un autre 600. Alors, tu vas renouveler ton permis de conduire, c'est en bonne santé, par à peu près 700$. Les gens de 80 ans et plus qui sont nombreux sur la route, hein? Hey, moi, ça fait 62 ans que je conduis. Je suis prudent, j'ai pas eu un accident. C'est vrai, ça. On appelle ça des pépins, des mononques, hein? des Sunday drivers. Pour revenir à la SAC, les bilans de santé sont gratuits pour des cadres. Environ 300 cadres d'Investissement Québec et de la Caisse de dépôt peuvent consulter des médecins ou privés sans payer un seul sou, a appris le journal et révèle le journal de Montréal. Ah oui, moi j'ai été dans le privé depuis 2008. Oui, depuis 2008. Chaque année, j'ai un bilan de santé. Ça coûte dans le privé entre 1500 et 2000. Tu sais, t'as la prise de sang, l'analyse de ton pipi, la colostopie, les images radiées, Ça dépend de ton état de santé. Si t'es en des bonnes santé, tu vas t'en tirer beau, bon, pas cher. Alors, la morale de cette histoire, si tu vas dans le système public, tu prends un numéro. Si tu vas dans le privé, tu payes, tu as des résultats immédiats.
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3: Bonjour à tous, bon mardi, ici Louis Martin-Écosse, bienvenue à notre antenne. Une panne importante a affecté les systèmes informatiques et téléphoniques des établissements de santé de Laval, Lanaudière et des Laurentides hier soir, dont l'hôpital Cité de la Santé qui a été perturbé. Les ralentissements de services sont également à prévoir encore aujourd'hui. D'ailleurs, dans la région de Lanaudière en particulier, les prélèvements, vaccinations et les dépistages sont annulés pour aujourd'hui, 9 juin. Le Canada et l'Union européenne ont entamé hier à Montréal des discussions visant à approfondir leur partenariat économique. Les pourparlers portent notamment sur les minéraux critiques, les semi-conducteurs et les technologies vertes. L'objectif est de sécuriser les chaînes d'approvisionnement et de réduire la dépendance envers certains marchés étrangers. Aucune entente n'a encore été conclue. Les discussions en sont à l'étape exploratoire et pourraient mener toutefois à de nouveaux accords dans les prochains mois. Et d'autre part, les économistes s'attendent à ce que la Banque du Canada maintienne son taux directeur inchangé pour la cinquième fois consécutive lors de sa réunion qui aura lieu mercredi. La Banque centrale a conservé son taux directeur à 2,25% lors de sa dernière réunion en avril dernier. Politique provinciale cette fois, l'ex-directeur des communications de la Sûreté du Québec, Guy Lapointe, a l'intention de se présenter sous la bannière du Parti québécois aux élections de l'automne prochain. Présenté aux médias en conférence de presse par le chef du PQ, Paul Saint-Pierre Plamondon, Guy Lapointe a annoncé qu'il sera candidat à l'investiture dans la circonscription de Verchères en Montérégie. L'ex-policier habite la région de Verchères depuis plus de 21 ans. À l'international, un fort séisme a secoué hier l'ouest de Cuba, dont la capitale, La Havane, sans faire toutefois de dégâts majeurs ou de victimes selon les autorités. Le tremblement de terre a atteint une magnitude de 6,1 et s'est produit à environ 100 km de l'extrémité occidentale de l'île, selon l'Institut géologique américain. Le séisme a été ressenti dans toute la région occidentale du pays, avec une intensité particulière dans les provinces de Pinar del Rio et de La Havane. Et le chanteur Patrick Bruel, qui a été détenu et interrogé par la police hier, fait l'objet de deux nouvelles plaintes pour viol qui ont été déposées contre lui, on apprend, le 27 mai et le 3 juin dernier. D'après les informations obtenues par le quotidien français Le Figaro, l'une d'elles dénonce un viol qui se serait produit dans la chambre d'hôtel du chanteur après un concert à Grenoble en 2000. Et finalement, au sport hockey, la finale de la Coupe Stanley se poursuit ce soir avec le match entre les Golden Knights et les Hurricanes. On rappelle que les Golden Knights ont présentement l'avance 2-1 dans la série. Voilà ce qui complète notre bulletin d'information, les manchettes CNV, à la 45e minute de l'heure.
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Piaf chanterait du rock, c'est vrai. Hein. Moi, j'ai connu Édith Piaf, j'ai l'âge, hein. Je suis allé en France. Ok, je vous compte ça dans un moment. Les voici, les parfaits cochons. Salaud, 200 jours.

0: Cowboy, comme on dit à Québec, hein? À Québec, ils disent, hey, Marie, il rentre. Ils disent à Québec, l'été est arrivé, hein? L'été est arrivé. J'ai remarqué ça. J'ai des amis à Québec. Hein, puis ils me disent, alors quand est-ce que tu vas arriver? À toi, arriver, ils sont dans tes deux. Hein? Puis à Laval, étant monsieur Laval depuis 1975, j'ai été consacré par le maire de l'époque, le maire Pement, qui a dit en plein hôtel de ville, celui que j'appellerai dorénavant monsieur Laval, Robert Arcan. Et la foule s'est levée et applaudit. D'ailleurs, la foule est ici dans la vitrine au Centre Bell. Regardez, hein, il y a plein de monde qui viennent voir Arcan du lundi au jeudi de 8h30 à 11h. Là, il fait beau aujourd'hui, c'est l'été. Hein. Avez-vous remarqué en été, hein, le monde se déshabille. Les hommes portent des culottes courtes. Si tu l'es des jambes d'hommes, non, ça m'écœure. Puis ils ont des camisoles Dan Bigra, le poil en dessous des bras, puis ils sentent pas bon, puis ils ont des tatous. Je comprends pas l'affaire des tatous, parce que c'est très dangereux. Il y a un article dans le journal de Montréal aujourd'hui, en page 29, le risque des tatouages pour la santé. Il y a du mercure, du chrome, du nickel, du manganèse, des hydrocarbures. Des études ont démontré des erreurs fréquentes et ça rend malade. Ça attaque le foie, notamment. Oui, c'est... Hey, regardez l'article, là. Vous ne vous ferez jamais tatouer. Ouais. Moi, je me suis fait tatouer il y a très, très longtemps, Saskatchewan. Hein? Quand je regarde le tatou, tu vois juste SWN. Devinez où j'ai fait tatouer Saskatchewan? Sur mon cœur. Il y en a qui pensaient, hein? Alors, salutations à tous les tatoués à l'écoute. Dans un moment, on va parler avec le rendez-vous des aînés. Maryse est parmi nous. Elle a un invité, Yolande.
1: Parce que vous savez reconnaître la bonne musique.

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2: D'abord au hockey, l'entraîneur-chef des Hurricanes de Caroline, Rob Brind'Amour, demeure très discret à Las Vegas concernant ses décisions pour le prochain affrontement. Il a déjà arrêté son choix quant au gardien qui sera envoyé devant le filet pour le quatrième match de la finale de la Coupe Stanley, prévu ce soir contre les Knights de Vegas. Toutefois, il refuse pour l'instant d'en dévoiler son identité. Les Knights détiennent une avance de 2-1 dans cette série ultime après avoir signé une spectaculaire victoire de 5-4 en deuxième prolongation samedi dernier. Le gardien Frédéric Anderson n'a pas pris part à l'entraînement de l'équipe hier, mais Brind'Amour a précisé qu'il ne s'agissait que d'une journée de repos prévue à son horaire. Au baseball, Alex Bohn a lancé l'attaque de son équipe avec une production de 3 points, notamment grâce à un simple opportun qui a permis d'inscrire un point en troisième manche. De son côté, le lanceur Christopher Sanchez a dominé les frappeurs adverses en retirant 10 joueurs sur des prises. Et grâce à cette solide performance collective, les Phillies de Philadelphie ont défait les Blue Jays de Toronto par la marque de 5-2 hier. Les Blue Jays recevront toutefois un renfort important aujourd'hui avec le retour de leur lanceur numéro 1, Dylan Cease, absent depuis le 25 mai en raison d'une blessure. NBA, le président des États-Unis Donald Trump a été accueilli par des huées pendant l'interprétation de l'hymne national américain hier à New York, alors qu'il assistait au troisième match de la finale de la NBA. Une vidéo circulant sur les réseaux sociaux montre une partie importante des spectateurs exprimant leur mécontentement. Cependant, les Spurs ont gâché l'ambiance de la soirée en l'emportant 115-111, réduisant ainsi l'écart 2-1 dans la série finale. Le quatrième affrontement est prévu mercredi soir, toujours à New York. Et les Kings de Los Angeles ont finalement retenu la candidature de Peter Laviolette pour occuper le poste d'entraîneur-chef. Il a été préféré à DJ Smith, qui avait assuré l'intérim après le congédiement de Jim Hiller. Âgé de 61 ans, Laviolette dirigera une septième formation de la Ligue nationale au cours de sa carrière. Sa nomination à Los Angeles alimente par ailleurs les spéculations voulant que Patrick Roy puisse se rapprocher davantage de Toronto. Du côté des Oilers d'Edmonton, le nom de Mike Babcock circule également. L'ancien entraîneur des Maple Leafs de Toronto et des Red Wings de Détroit avait quitté les Blue Jackets de Columbus en 2023 avant même de diriger un seul match, à la suite d'allégations selon lesquelles il consultait les téléphones cellulaires de ses propres joueurs. Plusieurs anciens membres de la Ligue nationale l'ont décrit comme un intimidateur. 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

0: avec les chansons que vous aimez, les chansons des années 50, 60, 70, 80, 90. On arrête à 2000. Depuis l'an 2000, ces chansons-là sont pour des adultes consentants, les 65 ans et plus, et même les plus jeunes. Moi, j'ai un petit-fils qui s'appelle Gianluca. Il imite Elvis Presley. Elvis, c'est mon idole. J'ai fait entendre une chanson, puis il se fait aller comme Elvis, puis tu vois, c'est ça. Les chansons traversent toutes les générations. Parlant de générations, le mardi, c'est le rendez-vous des aînés, le centre communautaire, le rendez-vous des aînés, au 10 de rue Proulx, à Laval. Et Maryse est la porte-parole, et ça me fait plaisir de souhaiter la bienvenue encore aujourd'hui. Bonjour Maryse.
1: Bonjour Robert.
0: Bon, et quoi de neuf au centre?
1: Alors, quoi de neuf au centre? Alors, cet après-midi, il y a une conférence concernant les jardins de pluie que l'on peut faire sur son terrain, qui permet à l'eau de pluie d'entrer dans le terrain au lieu d'inonder la maison.
0: Comment ça marche, ça?
1: On va l'apprendre cet après-midi.
0: Mais c'est une très bonne idée.
1: C'est une très, très bonne idée. L'autre chose qui vient bientôt, c'est notre dîner, notre souper Nichols, le 12 juin, donc vendredi soir, à partir de 5 heures.
0: C'est au centre, ça.
1: C'est directement au centre. Il reste quelques places.
0: Il y a Nichols au centre Laval, ici.
1: Oui, et c'est ça, Nichols, qui nous aide.
0: C'est eux autres qui vous aident. C'est bien,
1: oui.
0: Ça.
1: Oui. Okay. Alors, puis après le souper, il y a de la danse en ligne avec notre professeur en résidence, Diane Jeté.
0: La danse en ligne, j'ai fait, moi, j'ai fait le Achy Breaky Dance. Est-ce que vous faites ça, le Achy Breaky Dance?
1: Alors, non, c'est elle qui va décider.
0: Okay. Vous dansez pas en ligne, vous deux? Non? Ah, ben là, par exemple.
1: Moi, j'ai dansé, j'ai fait de la danse pas sociale.
0: Puis, Yolande, elle danse pas en ligne, là?
2: Oui, oui, oui.
0: Bon, je savais. OK,
1: ensuite, la sortie qui reste quelques places encore... C'est le jardin de plaisir des cinq sens. Alors, en transport en autobus de luxe, on va visiter le jardin des cinq sens. Le dîner, c'est une boîte à lunch. Puis, on arrête à l'abbaye d'Oka. Alors, pour les membres, c'est 119. Il reste quelques places encore.
0: Et ça comprend tout, là.
1: Ça comprend tout. Le transport, la visite, la boîte à lunch... La visite à l'abbaye, tout est compris.
0: La trappe d'Oka, l'abbaye d'Oka.
1: C'est
0: le fromage
1: ça.
0: D'Oka. J'allais chercher mon fromage, mon chocolat dans le temps. Là.
1: Oui. Et bien entendu, il y a notre souper spaghetti le 3 juillet, mais je reviendrai plus tard là-dessus.
0: Parfait. Et Yolande est ici, dans quelle ville?
1: Alors, moi, j'ai invité à amener avec moi Mme Yolande Cormier, qui est la présidente du rendez-vous des aînés du... Conseil d'administration du rendez-vous des aînés.
0: Et c'est un travail de bénévole, il faut le souligner.
1: Oui, tous les conseillers, ils sont bénévoles.
0: Et c'est une bonne
1: chose.
0: Tous les
1: administrateurs.
0: Parce que les aînés, la société, on dirait qu'on est mis d'une case à part. Pourtant, les aînés forment 25, bientôt 30 % de la population. Hein, Yolande?
2: C'est vrai ce que vous dites, et surtout à Laval. À Laval, on a, je pense, 27 % de personnes aînées, et ça va aller toujours en graduant. La population vieillissante va augmenter dans les années suivantes.
0: Oui, à Laval, c'est flagrant parce que beaucoup de maisons de RPA, il y a des résidences soleil, et... ailleurs aussi, c'est un fléau provincial, les petits vieux.
2: Oui, mais il faut s'en occuper. Oui,
0: c'est ça.
2: Et on sait que le gouvernement aussi a comme mandat de les garder à domicile.
0: Ah ouais.
2: Et je pense qu'ils ont dégagé des budgets pour ça et je trouve que c'est une bonne chose.
0: Absolument. Il y a certaines communautés... les Européens, les Italiens, les Chinois, ils gardent les personnes âgées à la maison.
2: À la maison.
0: Au Québec, je sais pas pourquoi, on dirait qu'on veut les renier, on a honte. Hein? C'est, faut changer la mentalité. D'ailleurs, Marguerite Blais a fait tout ce qu'elle a pu. Elle est rendue au terminus, elle est découragée. Mais les politiciens qui se présentent en élection à l'automne, va falloir qu'ils fassent de quoi, là? Mm-hmm. Parce que c'est une réalité, les aînés. Hein?
2: Oui, ouais, c'est vraiment une réalité.
0: Une chance que vous avez des commanditaires, hein? Vous en avez beaucoup, hein?
2: Bien, écoutez, moi, je vais profiter de l'occasion pour inviter les aînés, justement, de 50 ans et plus, à devenir membres chez nous au centre communautaire. On offre plein d'activités, de loisirs, de sorties, de cours. On en a pour tous les goûts. Alors, oui, on fait la semaine prochaine, on tient notre Assemblée générale. Donc, l'Assemblée générale, on va donner aux membres le compte-rendu de toutes les activités de l'année, un beau rapport annuel qui est imagé, coloré, qui traduit tout ce qu'on a fait durant l'année. Et en même temps, il y aura aussi les états financiers. On est quand même en bonne santé financière, c'est intéressant. On travaille fort pour ça parce qu'on a de la difficulté là, à avoir des subventions. On est toujours à la recherche de nouvelles subventions.
0: C'est ça. Qu'est-ce que vous faisiez avant d'être président du conseil d'administration?
2: J'étais enseignante.
0: Ah, je savais.
2: J'écoute pas bien. J'étais directrice d'école aussi pendant 7 ans.
0: À Laval? Alors,
2: à Saint-Eustache.
0: Ah oui?
2: Ouais.
0: Ah ben, je connais bien Saint-Eustache.
2: Ouais?
0: Oh, oui? Oui, okay. Oui, oui. Je suis membre honoraire de la fraternité des policiers de Saint-Eustache avec la gang de 75-80. On faisait des cliniques de sang à l'aréna.
2: Oui, oui.
0: Ah, monsieur, je ne me souviens pas son nom. La Pam, la Flamme.
2: OK, OK.
0: La mémoire étant une faculté qui oublie.
2: Ouais.
0: C'était le bon temps. Hein?
2: Bien, l'école où j'étais, c'était dans le vieux Saint-Eustache, justement sur la rue Saint-Nicolas.
0: Ah ouais.
2: Donc, à côté du Club Optimiste et tout ça.
0: Saint-Eustache a gardé son cachet. Hein?
2: Oui, ah. Oui, oui.
0: Ah ben merci, Hélène. Le mot de la fin?
1: Le mot de la fin, eh bien, venez nous rencontrer.
0: Comment
1: venez
0: on
1: nous
0: fait?
1: Voir. On est situé au 10 rue Proulx, à Laval-des-Rapides. Notre téléphone est le 450-667-8836. Et tous les jeunes de 50 ans et plus sont les bienvenus.
0: Bon, je vais aller vous voir. Moi, j'ai 83.
1: Bien, on vous attend.
0: Je vais être plus âgé, non?
1: Non, vous ne serez pas le plus âgé.
0: C'est quoi la moyenne d'âge?
2: 73 ans.
0: Ah, donc vous avez des gens qui sont proches de 100 ans?
2: Autant, oui, oui. 96, 97,
0: ah,
2: oui, oui.
0: Wow! Ben, félicitations. Ouais.
2: Merci.
0: OK, Maryse.
1: Alors, je te remercie, puis je peux aussi remercier tous nos partenaires financiers, et je remercie aussi CNV de nous donner l'opportunité de parler du centre.
0: C'est Nicolas Deslauriers qu'on voit à TVA les jeudis, vendredis, à Histoire de succès. C'est lui qui a eu l'idée en 2008 de faire de la radio numérique, bien avant tout le monde. Alors, il n'est pas ici aujourd'hui, mais il entend, il écoute toujours.
1: Alors, moi, je le remercie grandement.
0: Bien, merci, Maryse. Merci, Hélène. À la prochaine. Il y a une chanson qui va avec vous autres, souvent, longtemps, énormément. Hein? On passe vous voir, on écoute Diantel.

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2: Bonjour à tous, voici ce que l'on surveille pour vous dans l'actualité. Une importante panne informatique a affecté les systèmes des établissements de santé de Laval, Lanaudière et Laurentides hier soir. Le Canada et l'Union européenne ont entamé lundi à Montréal des discussions visant à approfondir leur partenariat économique. Et les économistes s'attendent à ce que la Banque du Canada maintienne son taux directeur inchangé mercredi. Et le Golden Knights affronte les Hurricanes ce soir. C'est les Golden Knights qui ont l'avance dans cette finale de la Coupe Stanley. Plus détaillé d'autres nouvelles dans une trentaine de minutes.
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Les Safaris, les guitares Fender, les Jaguar Man, la folle époque des groupes des années 60. Les Safaris, Wipeout. Hein? Est-ce que vous regardez le soir, la nuit, le ciel? Si on est en ville, à Montréal ou en banlieue, on voit pas. Mais en campagne, quand on regarde le soir le ciel étoilé, on voit Jupiter. J'ai remarqué Jupiter. Certaines personnes sont issues de la cuisse de Jupiter et d'autres du mont de Vénus. Jupiter et Vénus ont rendez-vous la nuit dernière et cette nuit. Oui. Et ça, c'est un phénomène. Le rapprochement apparent des deux planètes est visible à l'œil nu en début de nuit. Essayez ça cette nuit et demain matin à même heure. On veut s'informer de votre état.

0: à jouer au hockey, aux Hurricanes de la Caroline. Moi, je prends pour les Golden Knights. Ma créature prend pour les Hurricanes de la Caroline. On verra. Tonight, ce soir, c'est le grand soir.
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3: Les prévisions du temps pour Montréal et la grande région métropolitaine aujourd'hui, mardi, c'est un ciel ensoleillé au cours des prochaines heures, donc magnifique journée. On devrait atteindre un maximum de 29 et Bidex 32. Quelques passages nuageux ce soir, cette nuit, minimum la nuit prochaine de 19. Pour demain et mercredi, toutefois, on prévoit un peu plus de nuages. Il pourrait y avoir des probabilités d'averses de 40%, maximum de 27 degrés. Pour jeudi, à plus long terme, nuageux, risque d'averses 60%, maximum de 28. Et à plus long terme, ça demeure nuageux pour vendredi pour l'instant, maximum de 29 degrés. La météo CNV à la 30e minute de l'heure.

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1: Cet Arcan-là est un être jovial, toujours de bonne humeur, toujours souriant. Il tombe ses nerfs avec sa bonne humeur. Blague à part, les gens heureux n'ont pas d'histoire. Il y a une belle histoire dans le Journal de Montréal d'aujourd'hui, page 27. Une prématurée miracle née à 22 semaines en pleine forme. La fillette avait à peine le poids d'une livre de beurre à sa naissance. Aujourd'hui, à 2 ans, elle est en pleine santé, un véritable miracle de la médecine moderne. Elle est née à 22 semaines et pesait une livre de beurre. C'est notre miracle, souffle sa maman. C'est quelque chose être maman. Être grand-maman, c'est quelque chose. Être arrière-grand-maman, j'en connais. Alors pour vous, Sylvain Lelièvre, qui disait « Rien ne sert de courir, il faut partir à point », a composé une chanson pour maman, grand-maman et arrière-grand-maman.

0: Richard Seguin, un deux vies, double vie, tout un contrat. Faut pas essayer ça. Le TGV Québec-Toronto fait pas l'unanimité. En Europe, c'est longtemps qu'on a des TGV. Quiconque est sorti du Québec est allé en Europe, des TGV, c'est nécessaire. Il y a trop d'autos. Écoutez, c'est l'avenir est dans le TGV, mais c'est pas évident. Ça fait pas l'unanimité. Les partis sont pas d'accord. Le PQ est contre le TGV, même qu'ils vont refuser le TGV. Alors, le TGV, il va partir de où donc? S'il part pas de Québec, il va partir de Ottawa. Ah ben, ça va être Ottawa-Toronto. On sait que dans le coin de Mirabel, le circuit du TGV fait pas d'unanimité. On verra en temps et lieu pour l'instant. C'est un projet qui est dans les années 35. Dans 10 ans d'ici, il y a le temps de couler de l'eau sous les ponts.
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2: Bonjour à tous, bon mardi, ici Louis Martin-Écosse, bienvenue à notre antenne. Une panne importante a affecté les systèmes informatiques et téléphoniques des établissements de santé de Laval, Lanaudière et des Laurentides hier soir, dont l'hôpital Cité de la Santé qui a été perturbé. Les ralentissements de services sont également à prévoir encore aujourd'hui. D'ailleurs, dans la région de Lanaudière en particulier, les prélèvements, vaccinations et les dépistages sont annulés pour aujourd'hui, 9 juin. Le Canada et l'Union européenne ont entamé hier à Montréal des discussions visant à approfondir leur partenariat économique. Les pourparlers portent notamment sur les minéraux critiques, les semi-conducteurs et les technologies vertes. L'objectif est de sécuriser les chaînes d'approvisionnement et de réduire la dépendance envers certains marchés étrangers. Aucune entente n'a encore été conclue. Les discussions en sont à l'étape exploratoire et pourraient mener toutefois à de nouveaux accords dans les prochains mois. Et d'autre part, les économistes s'attendent à ce que la Banque du Canada maintienne son taux directeur inchangé pour la 5e fois consécutive lors de sa réunion qui aura lieu mercredi. La Banque centrale a conservé son taux directeur à 2,25% lors de sa dernière réunion en avril dernier. Politique provinciale cette fois, l'ex-directeur des communications de la Sûreté du Québec, Guy Lapointe, a l'intention de se présenter sous la bannière du Parti québécois aux élections de l'automne prochain. Présenté aux médias en conférence de presse par le chef du PQ, Paul Saint-Pierre Plamondon, Guy Lapointe a annoncé qu'il sera candidat à l'investiture dans la circonscription de Verchères en Montérégie. L'ex-policier habite la région de Verchères depuis plus de 21 ans. À l'international, un fort séisme a secoué hier l'ouest de Cuba, dont la capitale, La Havane, sans faire toutefois de dégâts majeurs ou de victimes selon les autorités. Le tremblement de terre a atteint une magnitude de 6,1 et s'est produit à environ 100 km de l'extrémité occidentale de l'île, selon l'Institut géologique américain. Le séisme a été ressenti dans toute la région occidentale du pays, avec une intensité particulière dans les provinces de Pinar del Rio et de La Havane. Et le chanteur Patrick Bruel, qui a été détenu et interrogé par la police hier, fait l'objet de 2 nouvelles plaintes pour viol qui ont été déposées contre lui, on apprend, le 27 mai et le 3 juin dernier. D'après les informations obtenues par le quotidien français Le Figaro, l'une d'elles dénonce un viol qui se serait produit dans la chambre d'hôtel du chanteur après un concert à Grenoble en 2000. Et finalement, au sport hockey, la finale de la Coupe Stanley se poursuit ce soir avec le match entre les Golden Knights et les Hurricanes. On rappelle que les Golden Knights ont présentement l'avance 2-1 dans la série. Voilà ce qui complète notre bulletin d'information, les manchettes CNV, à la 45e minute de l'heure.
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1: Les guitares des Eagles, Take It to the Limit, sur les 78.

0: Ouais, souvenir 1965, Righteous Brothers Ebb Tide. Vent du soir sur la mer. Des années 60, il y avait des groupes, hein. Il y avait des groupes, ça, les Classelles, les Excentriques, les Belcando, les Gants Blancs, les Gants Moires, les Mohawks, les Habits Jaunes, les Habits Bruns, les Napoléons. C'est vrai, César et les Romains, c'était fou raide, mais ça faisait des bons shows. Les Napoléons avaient un chanteur soliste qui s'appelait Stéphane Robert. Ouais, il chantait peut-être en français. Après ça, il a laissé, il est devenu policier à Laval et aux relations publiques. Il est retraité maintenant. Et ça doit lui faire plaisir d'entendre cette chanson-là. J'ai gardé les longs jeux du policier chantant Stéphane Robert. On devrait les faire tourner un matin. Je vais en parler à Nicolas. Bon, je mets ça. Je reviens demain matin à 8h30. Stéphane et là, Charles. 6h30 demain matin. Radio Réveil. Au revoir.
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3: D'abord, au hockey, l'entraîneur-chef des Hurricanes de Caroline, Rob Brind'Amour, demeure très discret à Las Vegas concernant ses décisions pour le prochain affrontement. Il a déjà arrêté son choix quant au gardien qui sera envoyé devant le filet pour le quatrième match de la finale de la Coupe Stanley, prévu ce soir contre les Knights de Vegas. Toutefois, il refuse pour l'instant d'en dévoiler son identité. Les Knights détiennent une avance de 2-1 dans cette série ultime après avoir signé une spectaculaire victoire de 5-4 en deuxième prolongation samedi dernier. Le gardien Frédéric Anderson n'a pas pris part à l'entraînement de l'équipe hier, mais Brind'Amour a précisé qu'il ne s'agissait que d'une journée de repos prévue à son horaire. Au baseball, Alex Bohn a lancé l'attaque de son équipe avec une production de 3 points, notamment grâce à un simple opportun qui a permis d'inscrire un point en troisième manche. De son côté, le lanceur Christopher Sanchez a dominé les frappeurs adverses en retirant 10 joueurs sur des prises. Et grâce à cette solide performance collective, les Phillies de Philadelphie ont défait les Blue Jays de Toronto par la marque de 5-2 hier. Les Blue Jays recevront toutefois un renfort important aujourd'hui avec le retour de leur lanceur numéro 1, Dylan Cease, absent depuis le 25 mai en raison d'une blessure. NBA, le président des États-Unis Donald Trump a été accueilli par des huées pendant l'interprétation de l'hymne national américain hier à New York, alors qu'il assistait au troisième match de la finale de la NBA. Une vidéo circulant sur les réseaux sociaux montre une partie importante des spectateurs exprimant leur mécontentement. Cependant, les Spurs ont gâché l'ambiance de la soirée en l'emportant 115-111, réduisant ainsi l'écart 2-1 dans la série finale. Le quatrième affrontement est prévu mercredi soir, toujours à New York. Et les Kings de Los Angeles ont finalement retenu la candidature de Peter Laviolette pour occuper le poste d'entraîneur-chef. Il a été préféré à DJ Smith, qui avait assuré l'intérim après le congédiement de Jim Hiller. Âgé de 61 ans, Laviolette dirigera une 7e formation de la Ligue nationale au cours de sa carrière. Sa nomination à Los Angeles alimente par ailleurs les spéculations voulant que Patrick Roy puisse se rapprocher davantage de Toronto. Du côté des Oilers d'Edmonton, le nom de Mike Babcock circule également. L'ancien entraîneur des Maple Leafs de Toronto et des Red Wings de Détroit avait quitté les Blue Jackets de Columbus en 2023 avant même de diriger un seul match, à la suite d'allégations selon lesquelles il consultait les téléphones cellulaires de ses propres joueurs. Plusieurs anciens membres de la Ligue nationale l'ont décrit comme un intimidateur. 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
1: Bonjour à tous. Voici ce que l'on surveille pour vous dans l'actualité. Une importante panne informatique a affecté les systèmes des établissements de santé de Laval, Lanaudière et Laurentides hier soir. Le Canada et l'Union européenne ont entamé lundi à Montréal des discussions visant à approfondir leur partenariat économique. Et les économistes s'attendent à ce que la Banque du Canada maintienne son taux directeur inchangé mercredi. Et le Golden Knights affronte les Hurricanes ce soir. C'est les Golden Knights qui ont l'avance dans cette finale de la Coupe Stanley. Plus de détails et d'autres nouvelles dans une trentaine de minutes.
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3: Les prévisions du temps pour Montréal et la grande région métropolitaine aujourd'hui, mardi, c'est un ciel ensoleillé au cours des prochaines heures, donc magnifique journée. On devrait atteindre un maximum de 29 et Videx 32. Quelques passages nuageux ce soir, cette nuit, minimum la nuit prochaine de 19. Pour demain et mercredi, toutefois, on prévoit un peu plus de nuages. Il pourrait y avoir des probabilités d'averses de 40%, maximum de 27 degrés. Pour jeudi, à plus long terme, nuageux, risque d'averses 60%, maximum de 28. Et à plus long terme, ça demeure nuageux pour vendredi pour l'instant, maximum de 29 degrés. La météo CNV à la 30e minute de l'heure.

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1: Aujourd'hui, mardi 9 juin, bonjour à tous, voici vos informations. Le gouvernement du Québec entreprend une démarche inédite au pays en s'associant à l'entreprise canadienne spécialisée en intelligence artificielle Coherent. Cette collaboration vise à explorer comment l'IA pourrait être intégrée à la fonction publique afin d'accroître son efficacité et d'améliorer les services rendus aux citoyens. Pour l'instant, aucun investissement financier n'est prévu de la part de Québec dans le cadre de cette initiative. Le projet sera supervisé par le bureau de la ministre de la Cybersécurité et du Numérique, France-Hélène Duranceau. Puisqu'il s'agit d'une phase exploratoire, aucune application concrète ni cible précise n'a encore été annoncée. À Ottawa, le gouvernement dirigé par Mark Carney a déjà évoqué comme exemple le recours potentiel à l'intelligence artificielle pour automatiser la traduction des communications gouvernementales. Hydroélectricité, le plus important réservoir exploité par Hydro-Québec, ne renferme actuellement qu'environ le quart de sa capacité totale, une situation jamais observée depuis plus de 20 ans, alors même que la Société d'État commence ses premières exportations d'électricité vers l'État de New York. Déjà à moitié vide auparavant, le réservoir Kanyapisco a continué de se vider. Ce vaste plan d'eau couvre une superficie équivalente à 4 fois celle du lac Saint-Jean. Il n'est aujourd'hui rempli qu'à environ 25% en raison de faibles précipitations et d'une faible hydraulicité dans le nord québécois au cours des 3 dernières années. En santé, les cardiologues québécois se joignent aux partisans d'un encadrement plus strict des boissons énergisantes destinées aux jeunes dans le cadre des consultations particulières portant sur le projet de loi 9 qui vise à interdire la vente de boissons énergisantes caféinées aux personnes âgées de moins de 16 ans. L'Association des cardiologues du Québec a exprimé son soutien à cette mesure en s'appuyant sur les données de la littérature scientifique. Son président, le Dr Bernard Cantin, doit présenter devant l'Assemblée nationale un argumentaire favorable à une interdiction visant les jeunes consommateurs. Le projet de loi pourrait être adopté d'ici vendredi, juste avant la fin des travaux parlementaires et avant le déclenchement de la campagne électorale prévue cet automne. Aux États-Unis, le président américain Donald Trump a déclaré aujourd'hui que les États-Unis poursuivaient leur dernière démarche diplomatique afin d'en arriver à une entente avec l'Iran, malgré la poursuite des opérations militaires israéliennes au Liban. Après 100 jours de conflit et la mise en place le 8 avril d'un cessez-le-feu particulièrement fragile, des explosions et des alertes ont de nouveau été signalées à Téhéran et à Tel Aviv dans la nuit d'hier à aujourd'hui. Après 100 jours de conflit et la mise en place le 8 avril d'un cessez-le-feu particulièrement fragile, des explosions et des alertes ont de nouveau été signalées à Téhéran et à Tel Aviv dans la nuit de dimanche à lundi. Selon la télévision d'État iranienne, les attaques ont causé la mort de 2 membres de la défense aérienne du pays et blessé 15 autres personnes. Donald Trump, qui souhaite mettre fin à ce conflit devenu impopulaire aux États-Unis à l'approche des élections de mi-mandat, a exhorté l'Iran et Israël à mettre un terme aux hostilités immédiatement. Scène artistique, la garde à vue du chanteur français Patrick Bruel, visé par plusieurs accusations de viol et d'agression sexuelle formulées par différentes femmes, a été prolongé de 24 heures, a annoncé aujourd'hui la police parisienne. L'artiste de 67 ans, dont les chansons ont marqué toute une génération de Français, est interrogé depuis hier matin à Paris relativement à des événements qui concernent pour l'instant 13 présumées victimes, alors que face à cette situation, il a annoncé l'annulation de la majeure partie de sa tournée à venir, qui devait débuter à Paris à la mi-juin, avant de se poursuivre dans plusieurs festivals. Et au sport, au hockey, match numéro 4 ce soir de la finale de la Coupe Stanley entre les Knights de Vegas et les Hurricanes de la Caroline. CNV Information, à la 45e minute de l'heure.
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4: D'abord au tennis, Gabriel Diallo, qui avait remporté en 2025 le premier titre ATP de sa carrière à Bois-le-Duc, est revenu de l'arrière après avoir perdu la première manche contre Adrian Manarino aujourd'hui, poussant le duel jusqu'à la limite avant de s'incliner 4-6, 6-3 et 5-7 au premier tour du tournoi néerlandais disputé sur gazon. Le Canadien disputait alors un tout premier affrontement contre le vétéran français de 37 ans. Après un match marathon de 2h30, il a finalement dû s'avouer vaincu. Il devient ainsi le deuxième représentant canadien éliminé dès le premier tour de cette épreuve, en autant de jours, après la défaite de Denis Shapovalov hier. De son côté, le Québécois Félix Auger-Aliassime, première tête de série du tournoi, entreprendra son parcours en simple contre le gagnant du duel opposant Hubert Hurzak au Hongrois Marton Fujovic. La Coupe du monde de soccer de 2026 devrait marquer la conclusion d'une époque ainsi que l'une des plus grandes rivalités de l'histoire du sport entre Lionel Messi et Cristiano Ronaldo. Les deux légendes participeront à cette compétition pour une sixième fois et tout indique qu'il s'agira de leur dernière apparition sur la scène internationale. Messi, capitaine de l'Argentine, championne du monde en titre, célébrera son 39e anniversaire le 24 juin. Ronaldo, vedette du Portugal, âgé de 41 ans, poursuit toujours le seul grand trophée qui manque à son impressionnant palmarès, une Coupe du monde. Quant au Canada, il disputera vendredi son premier match contre la Bosnie-Herzégovine. Au hockey, l'équipe de Las Vegas de la Ligue professionnelle de hockey féminin a réussi un coup d'éclat hier en recrutant deux joueuses majeures de la Victoire de Montréal. La nouvelle franchise a confirmé la signature de la défenseuse Erin Ambrose et de l'attaquante Hayley Skamoura, qui se sont respectivement entendues pour des contrats de 2 et 3 ans. Le départ d'Ambrose marque un tournant important dans l'histoire de la formation montréalaise. L'Ontarienne de 32 ans avait porté les couleurs de Montréal au cours des 3 dernières saisons. Double médaillée olympique, elle demeure la défenseuse la plus productive de l'histoire de la franchise, avec 37 points récoltés en 73 rencontres. Les séries de la Coupe Stanley se poursuivent ce soir et démontrent une fois de plus qu'une avance n'assure pas la victoire. Les 2 dernières rencontres, les Golden Knights de Vegas ont détenu des avances de 2 puis même de 4 buts face aux Hurricanes de la Caroline, sans réussir à empêcher les hommes de Rob Brind'Amour de revenir dans le match. Malgré ces remontées spectaculaires, Vegas conserve l'avantage dans la série de 2 à 1, le match ce soir présenté à Vegas. Baseball, les Blue Jays de Toronto n'ont pas réussi à prolonger leur séquence victorieuse hier, s'inclinant devant les puissants Phillies de Philadelphie. Ce soir, Dylan Cease sera le lanceur partant pour Toronto face à Zach Wheeler. CNV Sport, à la première minute de l'heure.

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1: Québec explore l'intelligence artificielle. Réservoir Kanyapisco à un niveau critique. Appui médical contre les boissons énergisantes. Effort diplomatique américain avec l'Iran. Enquête et nouvelle plainte contre Patrick Bruel. Et au sport au tennis, élimination de Gabriel Diallo, le champion en titre, aux Pays-Bas. D'autres nouvelles dans une trentaine de minutes.
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2: Pour le Grand Montréal, on a un ciel dégagé avec un maximum de 29, un humidex à 32. Ce soir et cette nuit, quelques nuages, un ennuagement après minuit, un minimum de 19. Demain, mercredi, des nuages, 40% de probabilité d'averse, un risque d'orage également tard en après-midi. Demain, maximum 28, humidex 34. Et pour jeudi, des nuages, un maximum de 28. Pour Québec et le bas du fleuve, là aussi, on a un ciel dégagé. On a des vents à 20 km/h, un maximum de 27 degrés, un humidex à 29. Ce soir et cette nuit, partiellement nuageux avec des vents à 20 km/h, un minimum de 14 degrés. Demain, mercredi, alternance de soleil et de nuages, ça devient nuageux en mi-journée, maximum 28, humidex 33. Et pour jeudi, le retour du soleil, un maximum de 28 degrés. 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
1: Aujourd'hui, mardi 9 juin, bonjour à tous, voici vos informations. Le gouvernement du Québec entreprend une démarche inédite au pays en s'associant à l'entreprise canadienne spécialisée en intelligence artificielle Coherent. Cette collaboration vise à explorer comment l'IA pourrait être intégrée à la fonction publique afin d'accroître son efficacité et d'améliorer les services rendus aux citoyens. Pour l'instant, aucun investissement financier n'est prévu de la part de Québec dans le cadre de cette initiative. Le projet sera supervisé par le bureau de la ministre de la Cybersécurité et du Numérique, France-Hélène Duranceau. Puisqu'il s'agit d'une phase exploratoire, aucune application concrète ni cible précise n'a encore été annoncée. À Ottawa, le gouvernement dirigé par Mark Carney a déjà évoqué comme exemple le recours potentiel à l'intelligence artificielle pour automatiser la traduction des communications gouvernementales. Hydroélectricité, le plus important réservoir exploité par Hydro-Québec, ne renferme actuellement qu'environ le quart de sa capacité totale, une situation jamais observée depuis plus de 20 ans, alors même que la Société d'État commence ses premières exportations d'électricité vers l'État de New York. Déjà à moitié vide auparavant, le réservoir Kanyapisco a continué de se vider. Ce vaste plan d'eau couvre une superficie équivalente à 4 fois celle du lac Saint-Jean. Il n'est aujourd'hui rempli qu'à environ 25 % en raison de faibles précipitations et d'une faible hydraulicité dans le nord québécois au cours des 3 dernières années. En santé, les cardiologues québécois se joignent aux partisans d'un encadrement plus strict des boissons énergisantes destinées aux jeunes dans le cadre des consultations particulières portant sur le projet de loi 9 qui vise à interdire la vente de boissons énergisantes caféinées aux personnes âgées de moins de 16 ans. L'Association des cardiologues du Québec a exprimé son soutien à cette mesure en s'appuyant sur les données de la littérature scientifique. Son président, le Dr Bernard Cantin, doit présenter devant l'Assemblée nationale un argumentaire favorable à une interdiction visant les jeunes consommateurs. Le projet de loi pourrait être adopté d'ici vendredi, juste avant la fin des travaux parlementaires et avant le déclenchement de la campagne électorale prévue cet automne. Aux États-Unis, le président américain Donald Trump a déclaré aujourd'hui que les États-Unis poursuivaient leur dernière démarche diplomatique afin d'en arriver à une entente avec l'Iran, malgré la poursuite des opérations militaires israéliennes au Liban. Après 100 jours de conflit et la mise en place le 8 avril d'un cessez-le-feu particulièrement fragile, des explosions et des alertes ont de nouveau été signalées à Téhéran et à Tel Aviv dans la nuit d'hier à aujourd'hui. Après 100 jours de conflit et la mise en place le 8 avril d'un cessez-le-feu particulièrement fragile, des explosions et des alertes ont de nouveau été signalées à Téhéran et à Tel Aviv dans la nuit de dimanche à lundi. Selon la télévision d'État iranienne, les attaques ont causé la mort de 2 membres de la défense aérienne du pays et blessé 15 autres personnes. Donald Trump, qui souhaite mettre fin à ce conflit devenu impopulaire aux États-Unis à l'approche des élections de mi-mandat, a exhorté l'Iran et Israël à mettre un terme aux hostilités immédiatement. Scène artistique, la garde à vue du chanteur français Patrick Bruel, visé par plusieurs accusations de viol et d'agression sexuelle formulées par différentes femmes, a été prolongé de 24 heures, a annoncé aujourd'hui la police parisienne. L'artiste de 67 ans, dont les chansons ont marqué toute une génération de Français, est interrogé depuis hier matin à Paris relativement à des événements qui concernent pour l'instant 13 présumées victimes, alors que face à cette situation, il a annoncé l'annulation de la majeure partie de sa tournée à venir, qui devait débuter à Paris à la mi-juin, avant de se poursuivre dans plusieurs festivals. Et au sport, au hockey, match numéro 4 ce soir de la finale de la Coupe Stanley entre les Knights de Vegas et les Hurricanes de la Caroline. 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
1: D'abord au tennis, Gabriel Diallo, qui avait remporté en 2025 le premier titre ATP de sa carrière à Bois-le-Duc, est revenu de l'arrière après avoir perdu la première manche contre Adrian Manarino aujourd'hui, poussant le duel jusqu'à la limite avant de s'incliner 4-6, 6-3 et 5-7 au premier tour du tournoi néerlandais disputé sur gazon. Le Canadien disputait alors un tout premier affrontement contre le vétéran français de 37 ans. Après un match marathon de 2h30, il a finalement dû s'avouer vaincu. Il devient ainsi le deuxième représentant canadien éliminé dès le premier tour de cette épreuve, en autant de jours, après la défaite de Denis Shapovalov hier. De son côté, le Québécois Félix Auger-Aliassime, première tête de série du tournoi, entreprendra son parcours en simple contre le gagnant du duel opposant Hubert Hurzak au Hongrois Marton Fujovic. La Coupe du monde de soccer de 2026 devrait marquer la conclusion d'une époque ainsi que l'une des plus grandes rivalités de l'histoire du sport entre Lionel Messi et Cristiano Ronaldo. Les deux légendes participeront à cette compétition pour une sixième fois et tout indique qu'il s'agira de leur dernière apparition sur la scène internationale. Messi, capitaine de l'Argentine, championne du monde en titre, célébrera son 39e anniversaire le 24 juin. Ronaldo, vedette du Portugal, âgé de 41 ans, poursuit toujours le seul grand trophée qui manque à son impressionnant palmarès, une Coupe du monde. Quant au Canada, il disputera vendredi son premier match contre la Bosnie-Herzégovine. Au hockey, l'équipe de Las Vegas de la Ligue professionnelle de hockey féminin a réussi un coup d'éclat hier en recrutant deux joueuses majeures de la Victoire de Montréal. La nouvelle franchise a confirmé la signature de la défenseuse Erin Ambrose et de l'attaquante Hayley Skamura, qui se sont respectivement entendues pour des contrats de 2 et 3 ans. Le départ d'Ambrose marque un tournant important dans l'histoire de la formation montréalaise. L'Ontarienne de 32 ans avait porté les couleurs de Montréal au cours des 3 dernières saisons. Double médaillée olympique, elle demeure la défenseuse la plus productive de l'histoire de la franchise, avec 37 points récoltés en 73 rencontres. Les séries de la Coupe Stanley se poursuivent ce soir et démontrent une fois de plus qu'une avance n'assure pas la victoire. Les 2 dernières rencontres, les Golden Knights de Vegas ont détenu des avances de 2 puis même de 4 buts face aux Hurricanes de la Caroline, sans réussir à empêcher les hommes de Rob Brind'Amour de revenir dans le match. Malgré ces remontées spectaculaires, Vegas conserve l'avantage dans la série de 2-1, le match ce soir présenté à Vegas. Baseball, les Blue Jays de Toronto n'ont pas réussi à prolonger leur séquence victorieuse hier, s'inclinant devant les puissants Phillies de Philadelphie. Ce soir, Dylan Cease sera le lanceur partant pour Toronto face à Zach Wheeler. 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

0: 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Céline Dion apprend l'anglais.
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1: 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D'autres nouvelles dans une trentaine de minutes.
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3: Pour le Grand Montréal, on a un ciel dégagé avec un maximum de 29, un humidex à 32. Ce soir et cette nuit, quelques nuages, un ennuagement après minuit, un minimum de 19. Demain, mercredi, des nuages, 40% de probabilité d'averse, un risque d'orage également tard en après-midi. Demain, maximum 28, humidex 34. Et pour jeudi, des nuages, maximum de 28. Pour Québec et le bas du fleuve, là aussi, on a un ciel dégagé. On a des vents à 20 km/h, un maximum de 27 degrés, un humidex à 29. Ce soir et cette nuit, partiellement nuageux avec des vents à 20 km/h, un minimum de 14 degrés. Demain, mercredi, alternance de soleil et de nuages, ça devient nuageux en mi-journée, maximum 28, humidex 33. Et pour jeudi, le retour du soleil, un maximum de 28 degrés. 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
1: Maintenant pour la chronique psychologie avec Sylvie Pépin. Bon mardi!
2: Bon mardi! Qu'il fait beau, tu peux le dire, hein? C'est incroyable!
1: On va en profiter parce que là, c'est ça, le reste de la semaine, on en parlait un peu d'ordon, là, on revient au naturel, là. Avec les
2: oui, mais là, c'est ça. Fait que donc, faut vivre le moment.
1: On vive le moment
2: présent. Tellement spectaculaire. Ouais. Puis, tu sais, je regarde ça là, puis j'en reviens pas le vert sur le fond du ciel bleu.
1: Mmh. Ah
2: c'est
1: oui.
2: C'est phénoménal. En tout cas, c'est extraordinaire. Puis on va le prendre.
1: Hey boy, oui mais ça. Oui parce que
2: c'est une journée de gougoune.
1: Journée gougoune aujourd'hui, exactement.
2: Oui,
1: ben oui. J'ai sorti mes mollets. Je vous dis ça comme
2: oui,
1: ça.
2: On a les mollets pas mal pâles.
1: Ah oui. Hey boy. C'est blanc, hein? Blanc fluo, je dirais, mon affaire.
2: Oui, c'est ça.
1: Oui, c'est pas ça ce matin. Sylvie Pépin, chronique psychologie du lundi au jeudi, 6h45. Et on peut aussi réentendre la chronique à 13h30. Notre sujet d'aujourd'hui, on va parler comment être l'acteur de sa vie.
2: Eh oui, écoute, on regarde-tu des films ou bien quoi, tu sais, sur Netflix?
1: oui, hein? Mais ça.
2: Puis on se dit, regardons ça, c'est beau. Moi, j'ai réalisé ça l'autre fois. Je regardais un film... Mais on est rendu tous des cinéphiles. Là. On aime ça parce que depuis le COVID, là, c'est Netflix.
1: Ah oui.
2: C'est sans arrêt. Je pense que tout le monde a vu quasiment tous les films là-dedans. Là.
1: Une chance, elle existait.
2: C'est fou, hein?
1: Oui.
2: Quand tu y penses, là, alors, jamais on faisait ça avant.
1: Ben
2: non. On allait louer, t'as dit qu'on allait chez...
1: Mon Dieu, chez Vidéo
2: des clubs. Blockbuster.
1: Ben oui, Blockbuster. Ben oui, certes.
2: Puis on allait prendre un film... Puis on allait sur un film avec du popcorn.
1: Ben oui, on prenait la petite pinouche de velcro à l'époque, il y a longtemps. Après ça, on prenait le film, là, mais j'ai connu l'époque, tu sais, avec le petit velcro, avec ton petit affaire de plastique.
2: Oui.
1: Hein? Voilà, oui. Ça nous rajeunit pas.
2: Velcro de quoi?
1: Oui, excuse-moi, j'avais oublié de dire un petit détail. Oui.
2: Non, mais c'est ça, mais être acteur de sa vie. Tu sais, être acteur de sa vie, c'est fou que tu aies une attitude proactive. Il faut que ça marche, ton affaire. Tu sais que tu es en contrôle de ta vie. Il faut que tu le sois positivement.
1: Ouais.
2: Il faut que tu acceptes ta part de responsabilité que les affaires ne t'arrivent pas juste par hasard.
1: Non, c'est
2: ça. On attire, hein, qu'est-ce qu'on pense.
1: Mm-hmm.
2: Hein? Fait que, et puis, on attire une existence moindre. Hein?
1: Ouais.
2: Dans le déroulement de notre existence, ben c'est ça. Puis là, on est tellement des pensées négatives que tout te pogne après.
1: Ouais.
2: Tu sais, quand tu parles de velcro, là, on va parler de velcro. C'est comme tout te colle après.
1: Oui.
2: C'est vraiment dévastateur.
1: Mm-hmm.
2: Parce qu'on est un spectateur passif. On est là, je le laisse arriver, là, parce que moi, ça va mal.
1: Bon. Ouais.
2: Tu sais, là, minute, on arrête ça direct. Quand on dit ça va mal, il faut arrêter ça direct.
1: Oui.
2: Puis, c'est pas évident.
1: Parce que ça va aller encore plus mal, on dirait. C'est comme le subconscient qui l'absorbe.
2: Mille fois.
1: Oui, hein?
2: Ben, mille fois. Plus que tu dis que ça va mal, puis plus que ça va aller mal. T'es sûr que on est des aimants.
1: Ouais.
2: Donc, on tout nous colle dessus.
1: Mm-hmm.
2: Ça veut dire que si ça va bien, là, c'est
1: c'est ça.
2: Ça fly, là. Ça va bien, puis la vie est belle, puis là, tu dis, j'accepte pas l'inacceptable.
1: Ouais.
2: Et j'accepte pas aucune pensée négative qui me rentre dans la tête.
1: C'est ça. Exact. Hein?
2: Fait que si c'est quelque chose de négatif veut s'installer dans ma tête, je refuse carrément, je ne veux pas ça. Hein?
1: Ouais.
2: Fait qu'on peut-tu être acteur de notre vie, prendre notre rôle au sérieux, hein? Puis de prendre des décisions éclairées, puis d'être... Écoute, quand tu as de l'énergie parce que tu as décidé de pas accepter l'inacceptable, tu as une maudite belle vie. Parce que tu as beaucoup de place devant toi. Tu sais, quand on parle de temps, j'ai pas le temps.
1: Ouais.
2: C'est parce qu'on n'a pas le temps, parce qu'on a vraiment pelleté par en avant, puis on s'est laissé aller dans le négatif, puis on n'a plus le temps. Là, on est dévasté parce qu'on n'a pas fait ça. Tu sais, là, c'est ça, là. C'est là, tu pars, là. puis c'est là que ta santé tombe.
1: Oui.
2: Hein? Tu n'as aucun objectif clair. Tu ne sais pas où tu t'en vas parce que tu es essoufflé.
1: Ouais, c'est vrai.
2: C'est assez. Hein, c'est ça va
1: faire.
2: C'est parce que vous avez dit dans votre tête pendant des mois et des années, ah, ça va mal, je sais pas ce qui va m'arriver, mon Dieu Seigneur, mais ça va mal. Ben, l'autre est arrivé, tu vu qu'est-ce qu'il me dit, tu sais, là, tu sais, la petite voix dont on a parlé.
1: Oui,
2: là,
1: la semaine passée, effectivement.
2: Oui, oui, puis ça n'arrête pas en arrière, là. Ben, c'est du niaisage.
1: Ouais.
2: Puis, tu regardes un film comme ça, tu dis, garde les dons, si elle répète, lui, elle se plaint de même.
1: Ouais.
2: Puis, non, on se reconnaît même pas là-dedans. Voyons,
1: non. Ben non, c'est ça.
2: C'est ça. Fait que, il faut, tu sais, développer sa confiance en soi, puis de, tu sais, là, de s'assumer.
1: Oui, c'est important.
2: On apprend de ses erreurs, hein?
1: Oui.
2: On apprend. Puis, tu sais, parce qu'on s'en fout qu'est-ce que le monde pense de nous autres, parce que, de toute façon, ils pensent.
1: On peut pas les
2: contrôler la pensée de quelqu'un, ça?
1: Non, pas encore. Je travaille fort là-dessus.
2: On ne peut pas. Comme je disais hier, hein, le monde, 50% des gens t'aiment, 50% t'aiment pas.
1: C'est ça. C'est exactement.
2: Fait que, on veut vivre, on peut-tu avoir la paix puis vivre une belle vie épanouissante? Hein? On peut-tu être authentique pour ça, 2 minutes et demie?
1: C'est tellement agréable. Quand, tu sais, quand on tombe là-dedans, on est tellement bien. Tellement bien, tu sais, on vit le moment présent. On s'arrange pour que, comme on dit, tu sais, être l'acteur de notre vie, c'est nous autres qui décide, tu sais. Évidemment, oui. Bon, il arrive des pépins un peu partout, des fois,
2: mais. Il y en a une ici, je t'en.
1: Ben, voilà, on a une à la radio en ce moment, une pépin. Mais, c'est ça, tu sais, c'est juste que faut enlever les pensées négatives tout le temps. Puis on en parle régulièrement aussi dans nos chroniques, puis c'est tellement
2: oui,
1: ça,
2: mais c'est important.
1: C'est la clé. C'est la clé.
2: C'est ça. Mais parce que tu acceptes l'inacceptable.
1: Oui.
2: Fait que tout ce qui te passe dans la tête, tu le prends comme c'était « woum ». Comme, tu sais, « oh, vous avez un mal de gorge, monsieur. » Tu sais, tu vas voir le médecin.
1: Ouais.
2: Vous dites « vous avez une petite infection de gorge, on va vous donner des médicaments, des antibiotiques, tout va passer.
1: Mm-hmm. »
2: C'est comme de dire « OK, ben j'ai un mal de gorge, mais toi, dans ta tête, tu as le cancer généralisé. »
1: Oui, t'sais. C'est ça, oui.
2: Non, mais c'est de même. Hein? Mm-hmm. Fait que les petites pensées, de même, c'est sûr que c'est pas agréable d'avoir un mal de gorge.
1: Non.
2: Mais c'est pas grave, ça va passer.
1: Voilà.
2: Faut pas te mettre, tu sais, là, au pied de l'échelle puis dire « wow, là, c'est fini,
1: ouais,
2: là. Oh mon Dieu, qu'est-ce qui va m'arriver? » Ouf, faut reprendre son pouvoir.
1: Ouais.
2: Puis on donne beaucoup le pouvoir aux autres aussi, en plus.
1: Ça, oui, effectivement, c'est dommage. Mais tu sais, il faut avoir le contrôle de notre vie. On est l'acteur, on prend le contrôle de notre vie. Et ça marche. C'est un travail, ça se fait pas du jour au lendemain. Mais à un moment donné, on voit des petites victoires, on voit une différence. Puis là, on fait, OK, attends une minute, là, il se passe de quoi là, de nouveau, puis qu'on aime ça, on mord là-dedans. Là.
2: Ben oui, puis on a un cheminement, comme on dit tout le temps, le cheminement de vie. Ça veut dire que ton cheminement, tu y vas, tu embarques dedans, et puis tu as un début puis une fin.
1: Ouais.
2: OK? Parce qu'on se dit tout le temps, puis c'est drôle, hein, parce que là, c'est là qu'on juge. Ça, c'est très important. C'est que là, on embarque dans une situation, hein?
1: Oui.
2: Puis là, la situation, où on va dire que c'est une personne dans ta vie, que ou t'as acheté une maison, en tout cas, quoi que ce soit, c'est pas grave, on va parler de justement d'une personne dans ta vie.
1: OK.
2: Bon. Là, tu as une personne. Là, tu fais un bout de chemin. Puis là, tout à coup, le cheminement s'achève. Parce que ce cheminement-là était important.
1: OK.
2: Fait que ça, c'était important parce que ça faisait partie de ta vie.
1: Ben oui.
2: Puis tu dis, au lieu de te dire, « Ah, j'aurais pas dû, alors, qu'est-ce que j'étais... » Écoute, non.
1: C'est ça.
2: Tu te dis,
1: mm-hmm.
2: Ben là, regarde, j'ai vraiment vécu quelque chose qui est intense, fantastique. J'ai vu qu'est-ce que je voulais voir. Puis là, à partir de là, ben j'ai vu que c'était pas pour moi, donc j'ai fermé la boucle.
1: Ben oui.
2: Et voilà, c'est ça la vie. L'acteur, on change. Tu vois un acteur comme Brad Pitt ou quoi qui que ce soit là, mais qui sont toujours à différents films, différents scénarios.
1: Ben oui.
2: Ben c'est ça qu'on fait à journée longue, nous autres, notre vie comme ça.
1: C'est vrai. Hein?
2: Pourquoi qu'on pense qu'on va être toujours sur une ligne puis que c'est correct puis ah non moi je suis responsable, je peux pas faire ça puis non je peux pas être tenté par c'est ta vie.
1: C'est ça.
2: Hein?
1: C'est exactement ça.
2: Peux-tu vivre pleinement du début à la fin? Parce que la fin va arriver vite.
1: Oui. Des fois, tu n'as même pas le temps de finir le popcorn, tu sais, vous
2: savez? Non, c'est ça. Mais allez vous promener dans un cimetière, vous allez tout comprendre.
1: Oh boy, hein? Mais, ouais,
2: hein?
1: C'est ça.
2: Moi, là, moi, j'ai tellement de respect pour ça. Je vais voir mon père qui est pas loin ici, là, il est enterré, il est décédé. Mais je vais le voir, puis je regarde sur les... Tu regardes sur les pierres tombales, de quelle date à quelle date.
1: Oui,
2: il y a des belles pensées.
1: Oui, c'est vrai.
2: Mais là, tabarnouche, c'est là que je vais finir. Qu'est-ce que j'ai à m'énerver le pompon?
1: Fait
2: que quand vous n'êtes pas capable de vous contrôler, allez prendre une marche dans un. dans un cimetière, vous allez comprendre que c'est assez rapide, la vie.
1: Oui, ah oh, mon hein? Dieu, tellement.
2: Essayez d'identifier qu'est-ce qui vous apporte la joie.
1: Oui.
2: Qu'est-ce qui vous arrête d'être heureux, là? Pourquoi vous avez... Tu sais, c'est une philosophie de vie qu'il faut décrocher de... Mm-hmm. Faut que tu décroches pour encrocher, tu sais, oui. T'encrocher dans quelque chose qui va bien.
1: Exactement.
2: Fait que, tu sais, cette phrase d'accepter, de pas accepter l'inacceptable, il faut arrêter ça. Faut ouais. pas accepter l'inacceptable.
1: Voilà.
2: On se dit ça à journée longue. Je n'accepte pas l'inacceptable.
1: Exact. Faut créer notre propre bonheur et devenir l'acteur, comme qu'on dit, de notre
2: vie. Ben oui. Puis construire une meilleure version de nous-mêmes.
1: Oui. Exactement.
2: Parce qu'on a plusieurs versions dans notre vie.
1: Oui.
2: On grandit.
1: Et voilà.
2: Mais si tu décides de plus grandir puis de tomber en morceaux, ben ça, c'est ton choix, là.
1: C'est ça.
2: Mais il y a des efforts là-dedans à faire. Puis arrêter avec l'ego, là.
1: Ouais.
2: Tu sais, il y a plusieurs gens qui disent, ben là, ben moi, je suis correct de même, là. Ben oui, puis tout mal t'arrive, là. Tu dis, ben non, je suis pas correct de même, ça a bien l'air, tu sais.
1: Ouais, c'est
2: fait
1: ça,
2: que,
1: là.
2: Prends saisie deux secondes puis vivez donc pleinement. Comme aujourd'hui, il fait super beau.
1: Ben oui.
2: Essayez de prendre un peu de temps.
1: Bonne idée.
2: Pour vous, tu sais, puis aller en profiter, tu sais, même si c'est 15 minutes. C'est pas grave, là. C'est pas le temps. C'est juste, ouf. Moi, là, je me respecte, puis je m'en vais prendre des rayons de soleil, puis je suis tellement bien là-dedans. Puis après, ben là, t'es rechargé parce que tu t'es rechargé de positivisme. Hein.
1: Oui, ben
2: juste
1: c'est ça.
2: En t'écoutant, puis faire quelque chose de positif pour toi. C'est simple que ça. Juste un geste.
1: Oui. Tellement ça. Mais merci beaucoup, Sylvie, pour cette très belle chronique. C'est comment être l'acteur de sa vie. C'est,
2: oui,
1: pis, il faut le
2: on
1: faire.
2: On est tous des acteurs.
1: Ben, je suis en plein ça, exactement. Alors, silence, on tourne.
2: Oui, exactement.
1: Sylvie, un gros merci pour cette belle chronique. On peut la réentendre cet après-midi à 13h30, du lundi au jeudi, 6h45 également pour la chronique. Passe une belle journée, profite-en, mets de la crème.
2: Ah ben oui, beaucoup, hein, parce
1: voilà.
2: Que là, ça va être chaud aujourd'hui, ça va être superbe.
1: On va en profiter.
2: Absorber.
1: Oui, exactement. Bye Sylvie, on se parle
2: bye
1: demain
2: bye,
1: matin.
2: Bonne journée.
1: Bye.
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4: Aujourd'hui, mardi 9 juin, bonjour à tous, voici vos informations. Le gouvernement du Québec entreprend une démarche inédite au pays en s'associant à l'entreprise canadienne spécialisée en intelligence artificielle Coherent. Cette collaboration vise à explorer comment l'IA pourrait être intégrée à la fonction publique afin d'accroître son efficacité et d'améliorer les services rendus aux citoyens. Pour l'instant, aucun investissement financier n'est prévu de la part de Québec dans le cadre de cette initiative. Le projet sera supervisé par le bureau de la ministre de la Cybersécurité et du Numérique, France-Hélène Duranceau. Puisqu'il s'agit d'une phase exploratoire, aucune application concrète ni cible précise n'a encore été annoncée. À Ottawa, le gouvernement dirigé par Mark Carney a déjà évoqué comme exemple le recours potentiel à l'intelligence artificielle pour automatiser la traduction des communications gouvernementales. Hydroélectricité, le plus important réservoir exploité par Hydro-Québec, ne renferme actuellement qu'environ le quart de sa capacité totale, une situation jamais observée depuis plus de 20 ans alors même que la Société d'État commence ses premières exportations d'électricité vers l'État de New York. Déjà à moitié vide auparavant, le réservoir Kanyapisco a continué de se vider. Ce vaste plan d'eau couvre une superficie équivalente à 4 fois celle du lac Saint-Jean. Il n'est aujourd'hui rempli qu'à environ 25% en raison de faibles précipitations et d'une faible hydraulicité dans le nord québécois au cours des 3 dernières années. En santé, les cardiologues québécois se joignent aux partisans d'un encadrement plus strict des boissons énergisantes destinées aux jeunes dans le cadre des consultations particulières portant sur le projet de loi 9 qui vise à interdire la vente de boissons énergisantes caféinées aux personnes âgées de moins de 16 ans. L'Association des cardiologues du Québec a exprimé son soutien à cette mesure en s'appuyant sur les données de la littérature scientifique. Son président, le Dr Bernard Cantin, doit présenter devant l'Assemblée nationale un argumentaire favorable à une interdiction visant les jeunes consommateurs. Le projet de loi pourrait être adopté d'ici vendredi, juste avant la fin des travaux parlementaires et avant le déclenchement de la campagne électorale prévue cet automne. Aux États-Unis, le président américain Donald Trump a déclaré aujourd'hui que les États-Unis poursuivaient leur dernière démarche diplomatique afin d'en arriver à une entente avec l'Iran, malgré la poursuite des opérations militaires israéliennes au Liban. Après 100 jours de conflit et la mise en place le 8 avril d'un cessez-le-feu particulièrement fragile, Des explosions et des alertes ont de nouveau été signalées à Téhéran et à Tel Aviv dans la nuit d'hier à aujourd'hui. Après 100 jours de conflit et la mise en place le 8 avril d'un cessez-le-feu particulièrement fragile, des explosions et des alertes ont de nouveau été signalées à Téhéran et à Tel Aviv dans la nuit de dimanche à lundi. Selon la télévision d'État iranienne, les attaques ont causé la mort de 2 membres de la défense aérienne du pays et blessé 15 autres personnes. Donald Trump, qui souhaite mettre fin à ce conflit devenu impopulaire aux États-Unis à l'approche des élections de mi-mandat, a exhorté l'Iran et Israël à mettre un terme aux hostilités immédiatement. Scène artistique, la garde à vue du chanteur français Patrick Bruel, visé par plusieurs accusations de viol et d'agression sexuelle formulées par différentes femmes, a été prolongée de 24 heures, a annoncé aujourd'hui la police parisienne. L'artiste de 67 ans, dont les chansons ont marqué toute une génération de Français, est interrogé depuis hier matin à Paris relativement à des événements qui concernent pour l'instant 13 présumées victimes, alors que face à cette situation, il a annoncé l'annulation de la majeure partie de sa tournée à venir, qui devait débuter à Paris à la mi-juin, avant de se poursuivre dans plusieurs festivals. Et au sport, au hockey, match numéro 4 ce soir de la finale de la Coupe Stanley entre les Knights de Vegas et les Hurricanes de la Caroline. CNV Information, à la 45e minute de l'heure.
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1: D'abord au tennis, Gabriel Diallo, qui avait remporté en 2025 le premier titre ATP de sa carrière à Bois-le-Duc, est revenu de l'arrière après avoir perdu la première manche contre Adrian Manarino aujourd'hui, poussant le duel jusqu'à la limite avant de s'incliner 4-6, 6-3 et 5-7 au premier tour du tournoi néerlandais disputé sur gazon. Le Canadien disputait alors un tout premier affrontement contre le vétéran français de 37 ans. Après un match marathon de 2h30, il a finalement dû s'avouer vaincu. Il devient ainsi le deuxième représentant canadien éliminé dès le premier tour de cette épreuve en autant de jours après la défaite de Denis Shapovalov hier. De son côté, le Québécois Félix Auger-Aliassime, première tête de série du tournoi, entreprendra son parcours en simple contre le gagnant du duel opposant Hubert Hurzak au Hongrois Marton Fuzovic. La Coupe du monde de soccer de 2026 devrait marquer la conclusion d'une époque ainsi que l'une des plus grandes rivalités de l'histoire du sport entre Lionel Messi et Cristiano Ronaldo. Les deux légendes participeront à cette compétition pour une sixième fois et tout indique qu'il s'agira de leur dernière apparition sur la scène internationale. Messi, capitaine de l'Argentine, championne du monde en titre, célébrera son 39e anniversaire le 24 juin. Ronaldo, vedette du Portugal, âgé de 41 ans, poursuit toujours le seul grand trophée qui manque à son impressionnant palmarès, une Coupe du monde. Quant au Canada, il disputera vendredi son premier match contre la Bosnie-Herzégovine. Au hockey, l'équipe de Las Vegas de la Ligue professionnelle de hockey féminin a réussi un coup d'éclat hier en recrutant deux joueuses majeures de la Victoire de Montréal. La nouvelle franchise a confirmé la signature de la défenseuse Erin Ambrose et de l'attaquante Hayley Skamoura, qui se sont respectivement entendues pour des contrats de 2 et 3 ans. Le départ d'Ambrose marque un tournant important dans l'histoire de la formation montréalaise. L'Ontarienne de 32 ans avait porté les couleurs de Montréal au cours des 3 dernières saisons. Double médaillée olympique, elle demeure la défenseuse la plus productive de l'histoire de la franchise, avec 37 points récoltés en 73 rencontres. Les séries de la Coupe Stanley se poursuivent ce soir et démontrent une fois de plus qu'une avance n'assure pas la victoire. Les 2 dernières rencontres, les Golden Knights de Vegas ont détenu des avances de 2 puis même de 4 buts face aux Hurricanes de la Caroline, sans réussir à empêcher les hommes de Rob Brind'Amour de revenir dans le match. Malgré ces remontées spectaculaires, Vegas conserve l'avantage dans la série de 2-1. Le match ce soir présenté à Vegas. Baseball, les Blue Jays de Toronto n'ont pas réussi à prolonger leur séquence victorieuse hier, s'inclinant devant les puissants Phillies de Philadelphie. Ce soir, Dylan Cease sera le lanceur partant pour Toronto face à Zach Wheeler. CNV Sport, à la première minute de l'heure.

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1: Québec explore l'intelligence artificielle. Réservoir Kanyapisco à un niveau critique. Appui médical contre les boissons énergisantes. Effort diplomatique américain avec l'Iran. Enquête et nouvelle plainte contre Patrick Bruel. Et au sport au tennis, élimination de Gabriel Diallo, le champion en titre, aux Pays-Bas. D'autres nouvelles dans une trentaine de minutes.
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1: Pour le Grand Montréal, on a un ciel dégagé avec un maximum de 29, un humidex à 32. Ce soir et cette nuit, quelques nuages, un ennuagement après minuit, un minimum de 19. Demain, mercredi, des nuages, 40% de probabilité d'averse, un risque d'orage également tard en après-midi. Demain, maximum 28, humidex 34. Et pour jeudi, des nuages, un maximum de 28. Pour Québec et le bas du fleuve, là aussi, on a un ciel dégagé. On a des vents à 20 km/h, un maximum de 27 degrés, un humidex à 29. Ce soir et cette nuit, partiellement nuageux avec des vents à 20 km/h, un minimum de 14 degrés. Demain, mercredi, alternance de soleil et de nuages. Ça devient nuageux en mi-journée, maximum 28, humidex 33. Et pour jeudi, le retour du soleil, un maximum de 28 degrés. 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CNV Météo, à la 30e minute de l'heure.

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1: Aujourd'hui, mardi 9 juin, bonne fin de journée, mesdames, messieurs. Voici vos informations. Paul Saint-Pierre Plamondon est sans équivoque, advenant qu'un gouvernement du Parti québécois soit élu lors du prochain scrutin. Il retirera le Québec du projet de train à grande vitesse reliant Québec à Toronto. Selon lui, ce projet vise avant tout à renforcer l'unité canadienne. Dans un communiqué publié aujourd'hui, le chef péquiste s'en est vivement pris au consortium Alto qui pilote l'initiative. Un sondage réalisé en mars par la firme stratégique Counsel pour le compte Alto indiquait toutefois que 69 % des répondants du Québec et de l'Ontario appuyaient le projet. Parmi les réactions politiques figurent celles de Mélanie Joly et de Dominique Leblanc.
2: Fondamentalement, la province ne met pas de financement. C'est le gouvernement fédéral qui le fait. Ça va créer 50 000 nouveaux emplois.
3: On planifie un projet du 21e siècle, un projet qui relie les quatre plus grandes villes du Québec.
1: Le Parti québécois, dans une lettre ouverte, dénonce le fait que le projet pourrait avoir un coût supplémentaire qui pourrait doubler la facture à 200 milliards de dollars. En raison de leur forte concentration en sucre et en caféine, les boissons énergisantes n'offrent aucun avantage pour la santé, selon l'Institut national de santé publique du Québec. Cette conclusion est reconnue avec certaines réserves par une représentante de l'industrie. Hier, l'Assemblée nationale a entamé des consultations particulières concernant le projet de loi 9 qui prévoit interdire la vente de ces produits aux jeunes de moins de 16 ans. Vendredi dernier, la ministre Sonia Bélanger a accepté la demande de la députée conservatrice Maïté Blanchette-Vézina, laquelle contestait l'adoption accélérée du projet de loi et souhaitait une brève période de consultation avant la fin de la session parlementaire. Pour sa part, le chef du Parti conservateur du Québec, Éric Duhaime, s'est dit satisfait de voir que la recommandation de sa formation politique avait été retenue.
4: Nous autres, on était ici pour s'assurer qu'il y a un débat démocratique. Ce matin, il y en a un. On ne voulait pas une adoption 1, 2, 3 sans aucun expert entendu, sans aucun débat, sans même que les parlementaires aient lu le projet de loi, parce que c'était à peu près ça qui s'est passé la semaine dernière.
1: Et la Cour suprême du Canada pourrait rendre sa décision concernant la loi sur la laïcité de l'État avant la prochaine élection provinciale québécoise, prévue le 5 octobre, selon son juge en chef, Richard Wagner. Celui-ci a décrit le dossier comme une affaire majeure dont l'ampleur était remarquable. Comme cette question demeure fortement politisée au Québec, le jugement pourrait avoir une influence significative sur le climat politique et potentiellement sur l'issue du scrutin provincial. On écoute le juge Wagner.
5: Le dossier d'envergure, vous avez noté l'intérêt des gens à ce dossier-là. On a eu, vous savez, le plus grand nombre d'intervenants dans l'histoire de la Cour. Mais j'ai bon espoir qu'il va être rendu, effectivement, dans les prochains mois.
1: À l'international, le président américain Donald Trump a déclaré aujourd'hui que la diplomatie américaine menait ses ultimes démarches afin de conclure une entente avec l'Iran, même si les opérations militaires israéliennes au Liban se poursuivent et ont causé au moins 8 décès. Selon lui, les négociations seraient entrées dans leur phase finale et pourraient aboutir dans un délai de 2 à 3 jours, ce qu'il qualifie de très bon accord. Toutefois, aujourd'hui, l'armée israélienne a lancé des frappes sur la ville de Tyr dans le sud du Liban, faisant au moins 8 victimes. Les autorités ont également demandé aux résidents de cette ville historique et des secteurs voisins de quitter les lieux. Scène artistique, au mois de novembre prochain, Martin Fontaine présentera pour la première fois son spectacle Elvis Expérience Symphonique dans un lieu qui a marqué plusieurs moments importants de sa carrière, le Théâtre Capitole de Québec. Pour l'occasion, une 50aine de musiciens en plus de son groupe régulier l'accompagneront sur scène. Les représentations au Capitole auront lieu du 25 au 29 novembre, tandis que la vente des billets débutera le 12 juin. 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
2: D'abord au tennis, Gabriel Diallo, qui avait remporté en 2025 le premier titre ATP de sa carrière à Bois-le-Duc, est revenu de l'arrière après avoir perdu la première manche contre Adrian Manarino aujourd'hui, poussant le duel jusqu'à la limite avant de s'incliner 4-6, 6-3 et 5-7 au premier tour du tournoi néerlandais disputé sur gazon. Le Canadien disputait alors un tout premier affrontement contre le vétéran français de 37 ans. Après un match marathon de 2h30, il a finalement dû s'avouer vaincu. Il devient ainsi le deuxième représentant canadien éliminé dès le premier tour de cette épreuve en autant de jours après la défaite de Denis Shapovalov hier. De son côté, le Québécois Félix Auger-Aliassime, première tête de série du tournoi, entreprendra son parcours en simple contre le gagnant du duel opposant Hubert Hurzak au Hongrois Marton Fuzovic. La Coupe du monde de soccer de 2026 devrait marquer la conclusion d'une époque ainsi que l'une des plus grandes rivalités de l'histoire du sport entre Lionel Messi et Cristiano Ronaldo. Les deux légendes participeront à cette compétition pour une sixième fois et tout indique qu'il s'agira de leur dernière apparition sur la scène internationale. Messi, capitaine de l'Argentine, championne du monde en titre, célébrera son 39e anniversaire le 24 juin. Ronaldo, vedette du Portugal, âgé de 41 ans, poursuit toujours le seul grand trophée qui manque à son impressionnant palmarès, une Coupe du monde. Quant au Canada, il disputera vendredi son premier match contre la Bosnie-Herzégovine. Au hockey, l'équipe de Las Vegas de la Ligue professionnelle de hockey féminin a réussi un coup d'éclat hier en recrutant deux joueuses majeures de la Victoire de Montréal. La nouvelle franchise a confirmé la signature de la défenseuse Erin Ambrose et de l'attaquante Hayley Skamura, qui se sont respectivement entendues pour des contrats de 2 et 3 ans. Le départ d'Ambrose marque un tournant important dans l'histoire de la formation montréalaise. L'Ontarienne de 32 ans avait porté les couleurs de Montréal au cours des trois dernières saisons. Double médaillée olympique, elle demeure la défenseuse la plus productive de l'histoire de la franchise, avec 37 points récoltés en 73 rencontres. Les séries de la Coupe Stanley se poursuivent ce soir et démontrent une fois de plus qu'une avance n'assure pas la victoire. Les deux dernières rencontres, les Golden Knights de Vegas ont détenu des avances de 2 puis même de 4 buts face aux Hurricanes de la Caroline, sans réussir à empêcher les hommes de Rob Brind'Amour de revenir dans le match. Malgré ces remontées spectaculaires, Vegas conserve l'avantage dans la série de 2-1, le match ce soir présenté à Vegas. Baseball, les Blue Jays de Toronto n'ont pas réussi à prolonger leur séquence victorieuse hier, s'inclinant devant les puissants Phillies de Philadelphie. Ce soir, Dylan Cease sera le lanceur partant pour Toronto face à Zach Wheeler. CNV Sport, à la première minute de l'heure.

0: En 1976, Nadia triomphe à Montréal. Le Québec craque pour Fabienne Thibault. Et l'Amérique découvre Rocky Balboa. 1976, c'est aussi Robert Charlebois. Rod Stewart. Et les Eagles.
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2: Le Parti québécois s'oppose au projet de TGV. Débat sur les boissons énergisantes chez les jeunes. Décision de la Cour suprême attendue sur la loi sur la laïcité. Hausse du vandalisme chez Bixi Montréal. Effort diplomatique entre les États-Unis et l'Iran. En novembre prochain, Martin Fontaine présente Elvis Expérience symphonique. Et au sport au tennis, élimination de Gabriel Diallo, le champion en titre, aux Pays-Bas. D'autres nouvelles dans une trentaine de minutes.
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3: Pour le Grand Montréal, on a un ciel dégagé avec un maximum de 29, un humidex à 32. Ce soir et cette nuit, quelques nuages, un ennuagement après minuit, un minimum de 19. Demain, mercredi, des nuages, 40% de probabilité d'averse, un risque d'orage également tard en après-midi. Demain, maximum 28, humidex 34. Et pour jeudi, des nuages, maximum de 28. Pour Québec et le bas du fleuve, là aussi, on a un ciel dégagé. On a des vents à 20 km/h, un maximum de 27 degrés, un humidex à 29. Ce soir et cette nuit, partiellement nuageux avec des vents à 20 km/h, un minimum de 14 degrés. Demain, mercredi, alternance de soleil et de nuages. Ça devient nuageux en mi-journée, maximum 28, humidex 33. Et pour jeudi, le retour du soleil, un maximum de 28 degrés. 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CNV Météo, à la 30e minute de l'heure.

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1: En Perron. Salut coach, comment ça va ce matin, mon ami?
2: Ça va très bien. Hey, je vais te poser une question en rentrant.
1: Oui.
2: T'aimes-tu ça, la série Vegas contre la Caroline?
1: C'est assez extraordinaire. Des rebondissements, pas à peu près, laisse-moi dire ça. On l'a connu le match de samedi, puis je pense que ce soir, ça va être encore la même affaire. C'est-tu moins ou maintenant, ça va être pas mal ça?
2: Ah ouais, ça va être ça. Hey, écoute, le vieux dicton, là, ce qui se passe à Vegas reste à Vegas.
1: Oui.
2: Je vais te dire une chose. Là, tu peux pas regarder ça juste à Vegas. Je vais te dire une chose,
1: non.
2: Ça fait le tour du monde.
1: Oui.
2: Tu regardes la manière que ça s'est déroulé depuis le commencement, c'était rebondissement après. Des choses que moi, j'ai jamais vues en faisant les 10 ans.
1: C'est vrai.
2: Ça n'a pas de bon sens dans les séries éliminatoires de voir des choses de même.
1: Mm-hmm.
2: Comme le dernier match, vois-tu, c'est tranquille pendant deux périodes.
1: Ben oui.
2: C'est 4-0. Tout à coup, on va en surtemps. Ça se peut-tu?
1: Ben oui, c'est ça.
2: Puis un but chanceux, comme tu peux pas t'imaginer. Donc, ce soir, on va dire une chose, tu sais, le Canadien, il est spécialisé, il fait des spectacles devant match. Hein?
1: Oui, oui.
2: Mais là, as-tu vu le spectacle le dernier match de Vegas?
1: Écoute, c'était un show, là.
2: Aïe, on va dire une chose, ils ont mis le paquet.
1: Oh, ouais, ouais,
2: donc,
1: oui.
2: c'est vraiment différent de ce qu'on est habitué de voir des séries éliminatoires où, ordinairement, c'est sobre, ça joue défensif, ça fait attention. Là, c'est du drame quasiment à tous les matchs. Attends-toi ce soir là avec du côté. Ben là, tout le monde dit on n'est pas sûr que ça va être Anderson dans le filet ou Boussy. Hey, mets un petit 2 que ça va être Anderson qui
1: c'est
2: va
1: sûr
2: être
1: qu'il
2: là.
1: Va revenir,
2: ils ont gagné avec lui depuis le commencement. Ça fait qu'ils ne changeront pas parce qu'il a connu une mauvaise séquence. Ça fait que attends-toi que Hall, il va frapper tout ce qui bouge.
1: C'est sûr.
2: Attends-toi que Stan Conan va faire de la magie derrière des filets. Attends-toi que Snevnikov, et qui est habile comme ça se peut pas, va faire des entreloupettes avec l'autre Jarvis qui commence à se réveiller avec Hall. Les défenseurs des de la Caroline vont supporter leur gardien de but comme on l'a pas vu. Donc, du côté de la Caroline, je suis pas trop inquiet. Du côté de Vegas, ben là, t'as Tortorella qui est rusé comme ça se peut pas. C'est un renard.
1: Mais
2: là,
1: oui.
2: Je vais dire une chose. Il est imprévisible, ce gars-là.
1: Mm-hmm.
2: Tu sais, à un moment donné, il appelle une interférence sur le gardien de but. Dans le dernier match, la même affaire arrive.
1: Ben oui,
2: non,
1: c'est ça.
2: Il fait pas d'appel de dernière minute. Tu dis, c'est quoi? Pourquoi qu'il l'a pas fait?
1: Ouais.
2: En tout cas, il est surprenant, Tortorella. Ouais. Mais là, t'as un Marner qui est en feu.
1: Ouais.
2: Je vais te dire une chose. Quand tu vois Marner en feu, Stone, c'est un des bons capitaines de la Ligue nationale. Il y a Hertel, Eichel, deux gars qui ont connu des coupes Stanley, là.
1: Oui,
2: écoute,
1: c'est vrai,
2: des gars,
1: oui.
2: Des gars qui ont eu du succès avec Vegas. Ça fait qu'attends-toi qu'il peut y avoir toutes sortes de revirements dans ce match-là.
1: Officiel.
2: Parce que c'est deux équipes complètement opposées. Avec Brind'Amour, tu t'attends à un match classique.
1: Oui.
2: Tandis qu'avec Tortorella, ça gagne de bons joueurs. Hey, c'est des sacrés bons joueurs qu'ils ont là-bas. Puis là, le McNabb puis Théodore à la défense, c'est deux des bons défenseurs de la Ligue nationale. Puis avec Carter Hart qui sort quasiment de prison. Là, il est rendu gardien de but qui va gagner la Coupe Stanley.
1: Eh
2: en tout cas, on va dire autre chose. Il n'y a rien de pareil à ce qu'on a vécu dans les dernières années.
1: Oui.
2: Hey, moi, là, si j'ai à choisir entre ce tir ici puis la série de l'année passée avec les Halleuses.
1: Oui.
2: Oh non,
1: on est ailleurs.
2: C'est un autre contexte complètement différent.
1: Effectivement.
2: La Floride, il n'y a aucun drame là.
1: Non.
2: Puis, le hockey en Floride, là, c'est pas comme le hockey à Vegas.
1: Non, c'est autre chose, effectivement. Écoute, Jean, ça brasse pas mal à l'extérieur, dans les bureaux de la Ligue nationale de hockey, là, parce qu'il y a bien des. il s'est passé quoi dans les dernières 24 heures?
2: Là? Hey, il m'a dit une chose. Là, les joueurs sont en train, on dirait qu'ils sont en train de dicter de la façon dont la Ligue nationale va opérer.
1: Okay.
2: Larkin, il dit, hey, capitaine, là, le capitaine des Red Wings de Detroit, il dit, moi, je veux m'en aller soit à Vegas, soit en Floride, okay, ou soit avec le Wild du Minnesota.
1: Bon.
2: Tu vois que toute la gang qui jouait pour l'équipe olympique américaine se tiennent, ils se sont parlé, puis Tkachuk a fait la même affaire qu'il était avec les Flames de Calgary. Ça fait que là, on choisit notre équipe. Bon, ça, c'est Larkin. C'est pas demain que ça va se passer avec Eisenman. Tu peux dire ça parce que Martin Saint-Louis a fait la même affaire avec Eisenman, puis Eisenman dit, ah non, tu veux plus jouer pour nous autres? Avec New York. Va voir ce qui se passe à New York. Ouais. Il n'a pas gagné la Coupe Stanley à New York.
1: Non, exact.
2: Là, t'as Babcock, apparemment, il va revenir. Il y aurait l'assentiment de l'association des joueurs après ce qu'il avait fait avec Columbus, puis les téléphones de ses joueurs. Et là, écoute, Dreisaitl, McDavid puis Bouchard, c'est les gars qui dirigent là, cette équipe-là. Ils n'étaient pas contents de leur ancien coach. Donc, apparemment, qu'ils veulent Babcock.
1: Okay. Bon.
2: À Toronto, ça serait Pavelski qui n'a jamais coaché. Ben là, ils disent, hey, si Martin Saint-Louis l'a fait à Montréal, peut-être que Pavelski. Mais là, Patrick est toujours en lice à Toronto. Ouais. Il y en a cinq, là.
1: OK.
2: Cinq coachs qui aimeraient coacher cette équipe-là. En tout cas, moi, je vais dire une chose, là, souhaite bonne chance, là, parce qu'avec Toronto, là, tu sais pas ce que tu t'en vas avec Chayka. Chayka qui se fait traiter de tous les noms. En tout cas, ça fait que. Là, c'est assez spécial ce qui se passe. Pour dire une chose, j'ai l'impression qu'il y a des propriétaires à un moment donné qui vont dire, là, hey, vous autres, les gérants généraux, là, avec les présidents hockey, on vous paye des gros salaires, mettez de l'ordre dans la cabane. Vous êtes payés pour mettre de l'ordre dans la cabane. C'est pas les joueurs qui vont, comme on dit, c'est pas les prisonniers qui vont runner leurs îles.
1: Non, c'est ça. Oh my God. Mais là, Patrick Roy, on entend souvent pour coach de Toronto, c'est pas encore officiel, ce que je comprends. Là,
2: Non. Puis là, il y en a un qui est officiel, là, que ça va être annoncé aujourd'hui probablement, c'est la Violette avec les Kings.
1: Ah oui, OK, parfait, excellent. Là, on va parler de la NBA, première défaite des Knicks de New York, mais ce qui a retenu l'attention surtout, c'est Donald Trump qui s'est fait huer par la foule. On n'en revient pas.
2: Ouais, ben là, le monde commence à en avoir plein le casse là, de Donald Trump là, qui fait des. Hey, quand tu dis que tu t'en vas à Meet the Press, là, ça c'est. Il y a deux émissions d'affaires publiques là, aux États-Unis. C'est 60 Minutes et Meet the Press.
1: Okay.
2: Hey, il t'a enguirlandé la fille, puis pas à peu près. Hey, ça, c'est épouvantable ce qu'il a fait. Il n'y a aucun respect, ce homme-là. Mais, en tout cas, les Knicks de New York avaient gagné 13 parties consécutives dans les séries éliminatoires. Hier, ils se sont fait rebattre le taquet, comme on dit, par les Spurs de San Antonio. Mm-hmm. Et Mambi, comme on l'appelle, là, le gars de le français de 7 pieds 4, hier, 32 points, 8 rebonds et 6 à 6.
1: Incroyable.
2: Ce gars-là, là, c'est un magicien à 22 ans. M'a dire une chose tout simplement extraordinaire. Qu'est-ce qui se passe? Ça fait que les Spurs avaient perdu leurs deux premières parties chez eux. Les autres, devant Donald Trump, ils sont allés battre les Knicks à New York. Ça fait que c'est une série qui est drôlement intéressante. C'est jamais arrivé dans l'histoire de la NBA que tu perdes les deux premières parties chez vous et que tu gagnes le championnat par la suite. On va surveiller ça de très près.
1: Excellent, parfait. Et une chose qu'on va surveiller aussi, Jean, c'est évidemment notre question quiz de ce matin. On veut savoir en quelle année Denis Savard a-t-il été intronisé au temple de la renommée du hockey? Est-ce que c'est en 1997, 1995 ou en 2000?
2: En 2000.
1: Exactement, en 2000 pour Denis Savard, qui a été intronisé au Temple de la Renommée. Jean, un gros merci pour cette belle chronique. Évidemment, on va pouvoir la réentendre maintenant sur Spotify, sur la page de Facebook de CNV. Et on regarde ce soir le match Golden Knights et les Hurricanes. Et on en parle demain, 7h15.
2: Qui se passe à Vegas sort de Vegas.
1: Et voilà, exactement.
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1: Aujourd'hui, mardi 9 juin, bonne fin de journée, mesdames, messieurs. Voici vos informations. Paul Saint-Pierre Plamondon est sans équivoque, advenant qu'un gouvernement du Parti québécois soit élu lors du prochain scrutin. Il retirera le Québec du projet de train à grande vitesse reliant Québec à Toronto. Selon lui, ce projet vise avant tout à renforcer l'unité canadienne. Dans un communiqué publié aujourd'hui, le chef péquiste s'en est vivement pris au consortium Alto qui pilote l'initiative. Un sondage réalisé en mars par la firme stratégique Counsel pour le compte Alto indiquait toutefois que 69 % des répondants du Québec et de l'Ontario appuyaient le projet. Parmi les réactions politiques figurent celles de Mélanie Joly et de Dominique Leblanc.
2: Fondamentalement, la province ne met pas de financement. C'est le gouvernement fédéral qui le fait. Ça va créer 50 000 nouveaux emplois.
3: On planifie un projet du 21e siècle, un projet qui relie les quatre plus grandes villes du Québec.
1: Le Parti québécois, dans une lettre ouverte, dénonce le fait que le projet pourrait avoir un coût supplémentaire qui pourrait doubler la facture à 200 milliards de dollars. En raison de leur forte concentration en sucre et en caféine, les boissons énergisantes n'offrent aucun avantage pour la santé, selon l'Institut national de santé publique du Québec. Cette conclusion est reconnue avec certaines réserves par une représentante de l'industrie. Hier, l'Assemblée nationale a entamé des consultations particulières concernant le projet de loi 9 qui prévoit interdire la vente de ces produits aux jeunes de moins de 16 ans. Vendredi dernier, la ministre Sonia Bélanger a accepté la demande de la députée conservatrice Maïté Blanchette-Vézina, laquelle contestait l'adoption accélérée du projet de loi et souhaitait une brève période de consultation avant la fin de la session parlementaire. Pour sa part, le chef du Parti conservateur du Québec, Éric Duhaime, s'est dit satisfait de voir que la recommandation de sa formation politique avait été retenue.
4: Nous autres, on était ici pour s'assurer qu'il y a un débat démocratique. Ce matin, il y en a un. On ne voulait pas une adoption 1, 2, 3 sans aucun expert entendu, sans aucun débat, sans même que les parlementaires aient lu le projet de loi, parce que c'était à peu près ça qui s'est passé la semaine dernière.
1: Et la Cour suprême du Canada pourrait rendre sa décision concernant la loi sur la laïcité de l'État avant la prochaine élection provinciale québécoise, prévue le 5 octobre, selon son juge en chef, Richard Wagner. Celui-ci a décrit le dossier comme une affaire majeure dont l'ampleur était remarquable. Comme cette question demeure fortement politisée au Québec, le jugement pourrait avoir une influence significative sur le climat politique et potentiellement sur l'issue du scrutin provincial. On écoute le juge Wagner.
5: Le dossier d'envergure. Vous avez noté l'intérêt des gens à ce dossier-là. On a eu, vous savez, le plus grand nombre d'intervenants dans l'histoire de la Cour. Mais j'ai bon espoir qu'il va être rendu, effectivement, dans les prochains mois.
1: À l'international, le président américain Donald Trump a déclaré aujourd'hui que la diplomatie américaine menait ses ultimes démarches afin de conclure une entente avec l'Iran, même si les opérations militaires israéliennes au Liban se poursuivent et ont causé au moins 8 décès. Selon lui, les négociations seraient entrées dans leur phase finale et pourraient aboutir dans un délai de 2 à 3 jours, ce qu'il qualifie de très bon accord. Toutefois, aujourd'hui, l'armée israélienne a lancé des frappes sur la ville de Tyr dans le sud du Liban, faisant au moins 8 victimes. Les autorités ont également demandé aux résidents de cette ville historique et des secteurs voisins de quitter les lieux. Scène artistique, au mois de novembre prochain, Martin Fontaine présentera pour la première fois son spectacle Elvis Expérience Symphonique dans un lieu qui a marqué plusieurs moments importants de sa carrière, le Théâtre Capitole de Québec. Pour l'occasion, une 50aine de musiciens en plus de son groupe régulier l'accompagneront sur scène. Les représentations au Capitole auront lieu du 25 au 29 novembre, tandis que la vente des billets débutera le 12 juin. CNV Information, à la 45e minute de l'heure.
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2: D'abord au tennis, Gabriel Diallo, qui avait remporté en 2025 le premier titre ATP de sa carrière à Bois-le-Duc, est revenu de l'arrière après avoir perdu la première manche contre Adrian Manarino aujourd'hui, poussant le duel jusqu'à la limite avant de s'incliner 4-6, 6-3 et 5-7 au premier tour du tournoi néerlandais disputé sur gazon. Le Canadien disputait alors un tout premier affrontement contre le vétéran français de 37 ans. Après un match marathon de 2h30, il a finalement dû s'avouer vaincu. Il devient ainsi le deuxième représentant canadien éliminé dès le premier tour de cette épreuve en autant de jours après la défaite de Denis Shapovalov hier. De son côté, le Québécois Félix Auger-Aliassime, première tête de série du tournoi, entreprendra son parcours en simple contre le gagnant du duel opposant Hubert Hurkacz au Hongrois Marton Fuzovic. La Coupe du monde de soccer de 2026 devrait marquer la conclusion d'une époque ainsi que l'une des plus grandes rivalités de l'histoire du sport entre Lionel Messi et Cristiano Ronaldo. Les deux légendes participeront à cette compétition pour une sixième fois et tout indique qu'il s'agira de leur dernière apparition sur la scène internationale. Messi, capitaine de l'Argentine, championne du monde en titre, célébrera son 39e anniversaire le 24 juin. Ronaldo, vedette du Portugal, âgé de 41 ans, poursuit toujours le seul grand trophée qui manque à son impressionnant palmarès, une Coupe du monde. Quant au Canada, il disputera vendredi son premier match contre la Bosnie-Herzégovine. Au hockey, l'équipe de Las Vegas de la Ligue professionnelle de hockey féminin a réussi un coup d'éclat hier en recrutant deux joueuses majeures de la Victoire de Montréal. La nouvelle franchise a confirmé la signature de la défenseuse Erin Ambrose et de l'attaquante Hayley Skamoura, qui se sont respectivement entendues pour des contrats de 2 et 3 ans. Le départ d'Ambrose marque un tournant important dans l'histoire de la formation montréalaise. L'Ontarienne de 32 ans avait porté les couleurs de Montréal au cours des 3 dernières saisons. Double médaillée olympique, elle demeure la défenseuse la plus productive de l'histoire de la franchise, avec 37 points récoltés en 73 rencontres. Les séries de la Coupe Stanley se poursuivent ce soir et démontrent une fois de plus qu'une avance n'assure pas la victoire. Les 2 dernières rencontres, les Golden Knights de Vegas ont détenu des avances de 2 puis même de 4 buts face aux Hurricanes de la Caroline, sans réussir à empêcher les hommes de Rob Brind'Amour de revenir dans le match. Malgré ces remontées spectaculaires, Vegas conserve l'avantage dans la série de 2-1, le match ce soir présenté à Vegas. Baseball, les Blue Jays de Toronto n'ont pas réussi à prolonger leur séquence victorieuse hier, s'inclinant devant les puissants Phillies de Philadelphie. Ce soir, Dylan Cease sera le lanceur partant pour Toronto face à Zach Wheeler. CNV Sport, à la première minute de l'heure.

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1: Le Parti québécois s'oppose au projet de TGV. Débat sur les boissons énergisantes chez les jeunes. Décision de la Cour suprême attendue sur la loi sur la laïcité. Hausse du vandalisme chez Bixi Montréal. Effort diplomatique entre les États-Unis et l'Iran. En novembre prochain, Martin Fontaine présente Elvis Expérience symphonique. Et au sport au tennis, élimination de Gabriel Diallo, le champion en titre, aux Pays-Bas. D'autres nouvelles dans une trentaine de minutes.
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1: Pour le Grand Montréal, on a un ciel dégagé avec un maximum de 29, un humidex à 32. Ce soir et cette nuit, quelques nuages, un ennuagement après minuit, un minimum de 19. Demain, mercredi, des nuages, 40% de probabilité d'averse, un risque d'orage également tard en après-midi. Demain, maximum 28, humidex 34. Et pour jeudi, des nuages, un maximum de 28. Pour Québec et le bas du fleuve, là aussi, on a un ciel dégagé. On a des vents à 20 km/h, un maximum de 27 degrés, un humidex à 29. Ce soir et cette nuit, partiellement nuageux avec des vents à 20 km/h, un minimum de 14 degrés. Demain, mercredi, alternance de soleil et de nuages. Ça devient nuageux en mi-journée, maximum 28, humidex 33. Et pour jeudi, le retour du soleil, un maximum de 28 degrés. 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CNV Météo, à la 30e minute de l'heure.

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1: Aujourd'hui, mardi 9 juin, bonne fin de journée, mesdames, messieurs. Voici vos informations. Paul Saint-Pierre Plamondon est sans équivoque, advenant qu'un gouvernement du Parti québécois soit élu lors du prochain scrutin. Il retirera le Québec du projet de train à grande vitesse reliant Québec à Toronto. Selon lui, ce projet vise avant tout à renforcer l'unité canadienne. Dans un communiqué publié aujourd'hui, le chef péquiste s'en est vivement pris au consortium Alto qui pilote l'initiative. Un sondage réalisé en mars par la firme stratégique Counsel pour le compte Alto indiquait toutefois que 69 % des répondants du Québec et de l'Ontario appuyaient le projet. Parmi les réactions politiques figurent celles de Mélanie Joly et de Dominique Leblanc.
2: Fondamentalement, la province ne met pas de financement, c'est le gouvernement fédéral qui le fait. Ça va créer 50 000 nouveaux emplois.
3: On planifie un projet du 21e siècle, un projet qui relie les quatre plus grandes villes du Québec.
1: Le Parti québécois, dans une lettre ouverte, dénonce le fait que le projet pourrait avoir un coût supplémentaire qui pourrait doubler la facture à 200 milliards de dollars. En raison de leur forte concentration en sucre et en caféine, les boissons énergisantes n'offrent aucun avantage pour la santé, selon l'Institut national de santé publique du Québec. Cette conclusion est reconnue avec certaines réserves par une représentante de l'industrie. Hier, l'Assemblée nationale a entamé des consultations particulières concernant le projet de loi 9 qui prévoit interdire la vente de ces produits aux jeunes de moins de 16 ans. Vendredi dernier, la ministre Sonia Bélanger a accepté la demande de la députée conservatrice Maïté Blanchette-Vézina, laquelle contestait l'adoption accélérée du projet de loi et souhaitait une brève période de consultation avant la fin de la session parlementaire. Pour sa part, le chef du Parti conservateur du Québec, Éric Duhaime, s'est dit satisfait de voir que la recommandation de sa formation politique avait été retenue.
4: Nous autres, on était ici pour s'assurer qu'il y a un débat démocratique. Ce matin, il y en a un. On voulait pas une adoption 1, 2, 3 sans aucun expert entendu, sans aucun débat, sans même que les parlementaires aient lu le projet de loi, parce que c'était à peu près ça qui s'est passé la semaine dernière.
1: Et la Cour suprême du Canada pourrait rendre sa décision concernant la loi sur la laïcité de l'État avant la prochaine élection provinciale québécoise, prévue le 5 octobre, selon son juge en chef, Richard Wagner. Celui-ci a décrit le dossier comme une affaire majeure dont l'ampleur était remarquable. Comme cette question demeure fortement politisée au Québec, le jugement pourrait avoir une influence significative sur le climat politique et potentiellement sur l'issue du scrutin provincial. On écoute le juge Wagner.
5: Le dossier d'envergure, vous avez noté l'intérêt des gens à ce dossier-là. On a eu, vous savez, le plus grand nombre d'intervenants dans l'histoire de la Cour. Mais j'ai bon espoir qu'il va être rendu, effectivement, dans les prochains mois.
1: À l'international, le président américain Donald Trump a déclaré aujourd'hui que la diplomatie américaine menait ses ultimes démarches afin de conclure une entente avec l'Iran, même si les opérations militaires israéliennes au Liban se poursuivent et ont causé au moins 8 décès. Selon lui, les négociations seraient entrées dans leur phase finale et pourraient aboutir dans un délai de 2 à 3 jours, ce qu'il qualifie de très bon accord. Toutefois, aujourd'hui, l'armée israélienne a lancé des frappes sur la ville de Tyr, dans le sud du Liban, faisant au moins 8 victimes. Les autorités ont également demandé aux résidents de cette ville historique et des secteurs voisins de quitter les lieux. Scène artistique, au mois de novembre prochain, Martin Fontaine présentera pour la première fois son spectacle Elvis Expérience Symphonique dans un lieu qui a marqué plusieurs moments importants de sa carrière, le Théâtre Capitole de Québec. Pour l'occasion, une cinquantaine de musiciens, en plus de son groupe régulier, l'accompagneront sur scène. Les représentations au Capitole auront lieu du 25 au 29 novembre, tandis que la vente des billets débutera le 12 juin. CNV Information, à la 45e minute de l'heure.
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2: D'abord au tennis, Gabriel Diallo, qui avait remporté en 2025 le premier titre ATP de sa carrière à Bois-le-Duc, est revenu de l'arrière après avoir perdu la première manche contre Adrian Manarino aujourd'hui, poussant le duel jusqu'à la limite avant de s'incliner 4-6, 6-3 et 5-7 au premier tour du tournoi néerlandais disputé sur gazon. Le Canadien disputait alors un tout premier affrontement contre le vétéran français de 37 ans. Après un match marathon de 2h30, il a finalement dû s'avouer vaincu. Il devient ainsi le deuxième représentant canadien éliminé dès le premier tour de cette épreuve en autant de jours après la défaite de Denis Shapovalov hier. De son côté, le Québécois Félix Auger-Aliassime, première tête de série du tournoi, entreprendra son parcours en simple contre le gagnant du duel opposant Hubert Hurzak au Hongrois Marton Fuzovic. La Coupe du monde de soccer de 2026 devrait marquer la conclusion d'une époque ainsi que l'une des plus grandes rivalités de l'histoire du sport entre Lionel Messi et Cristiano Ronaldo. Les deux légendes participeront à cette compétition pour une sixième fois et tout indique qu'il s'agira de leur dernière apparition sur la scène internationale. Messi, capitaine de l'Argentine, championne du monde en titre, célébrera son 39e anniversaire le 24 juin. Ronaldo, vedette du Portugal, âgé de 41 ans, poursuit toujours le seul grand trophée qui manque à son impressionnant palmarès, une Coupe du monde. Quant au Canada, il disputera vendredi son premier match contre la Bosnie-Herzégovine. Au hockey, l'équipe de Las Vegas de la Ligue professionnelle de hockey féminin a réussi un coup d'éclat hier en recrutant deux joueuses majeures de la Victoire de Montréal. La nouvelle franchise a confirmé la signature de la défenseuse Erin Ambrose et de l'attaquante Hayley Skamura, qui se sont respectivement entendues pour des contrats de 2 et 3 ans. Le départ d'Ambrose marque un tournant important dans l'histoire de la formation montréalaise. L'Ontarienne de 32 ans avait porté les couleurs de Montréal au cours des 3 dernières saisons. Double médaillée olympique, elle demeure la défenseuse la plus productive de l'histoire de la franchise, avec 37 points récoltés en 73 rencontres. Les séries de la Coupe Stanley se poursuivent ce soir et démontrent une fois de plus qu'une avance n'assure pas la victoire. Les 2 dernières rencontres, les Golden Knights de Vegas ont détenu des avances de 2 puis même de 4 buts face aux Hurricanes de la Caroline, sans réussir à empêcher les hommes de Rob Brind'Amour de revenir dans le match. Malgré ces remontées spectaculaires, Vegas conserve l'avantage dans la série de 2-1, le match ce soir présenté à Vegas. Baseball, les Blue Jays de Toronto n'ont pas réussi à prolonger leur séquence victorieuse hier, s'inclinant devant les puissants Phillies de Philadelphie. Ce soir, Dylan Cease sera le lanceur partant pour Toronto face à Zach Wheeler. CNV Sport, à la première minute de l'heure.

0: Flash manchette.
1: Le Parti québécois s'oppose au projet de TGV. Débat sur les boissons énergisantes chez les jeunes. Décision de la Cour suprême attendue sur la loi sur la laïcité. Hausse du vandalisme chez Bixi Montréal. Effort diplomatique entre les États-Unis et l'Iran. En novembre prochain, Martin Fontaine présente Elvis Expérience symphonique. Et au sport au tennis, élimination de Gabriel Diallo, le champion en titre, aux Pays-Bas. D'autres nouvelles dans une trentaine de minutes.
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2: Pour le Grand Montréal, on a un ciel dégagé avec un maximum de 29, un humidex à 32. Ce soir et cette nuit, quelques nuages, un ennuagement après minuit, un minimum de 19. Demain, mercredi, des nuages, 40% de probabilité d'averse, un risque d'orage également tard en après-midi. Demain, maximum 28, humidex 34. Et pour jeudi, des nuages, maximum de 28. Pour Québec et le bas du fleuve, là aussi, on a un ciel dégagé. On a des vents à 20 km/h, un maximum de 27 degrés, un humidex à 29. Ce soir et cette nuit, partiellement nuageux avec des vents à 20 km/h, un minimum de 14 degrés. Demain, mercredi, alternance de soleil et de nuages. Ça devient nuageux en mi-journée, maximum 28, humidex 33. Et pour jeudi, le retour du soleil, un maximum de 28 degrés. 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
1: Aujourd'hui, mardi 9 juin, bonne fin de journée, mesdames, messieurs. Voici vos informations. Paul Saint-Pierre Plamondon est sans équivoque, advenant qu'un gouvernement du Parti québécois soit élu lors du prochain scrutin. Il retirera le Québec du projet de train à grande vitesse reliant Québec à Toronto. Selon lui, ce projet vise avant tout à renforcer l'unité canadienne. Dans un communiqué publié aujourd'hui, le chef péquiste s'en est vivement pris au consortium Alto qui pilote l'initiative. Un sondage réalisé en mars par la firme stratégique Counsel pour le compte Alto indiquait toutefois que 69 % des répondants du Québec et de l'Ontario appuyaient le projet. Parmi les réactions politiques figurent celles de Mélanie Joly et de Dominique Leblanc.
2: Fondamentalement, la province ne met pas du financement, c'est le gouvernement fédéral qui le fait. Ça va créer 50 000 nouveaux emplois.
3: On planifie un projet du 21e siècle, un projet qui relie les quatre plus grandes villes du Québec.
1: Le Parti québécois, dans une lettre ouverte, dénonce le fait que le projet pourrait avoir un coût supplémentaire qui pourrait doubler la facture à 200 milliards de dollars. En raison de leur forte concentration en sucre et en caféine, les boissons énergisantes n'offrent aucun avantage pour la santé, selon l'Institut national de santé publique du Québec. Cette conclusion est reconnue avec certaines réserves par une représentante de l'industrie. Hier, l'Assemblée nationale a entamé des consultations particulières concernant le projet de loi 9 qui prévoit interdire la vente de ces produits aux jeunes de moins de 16 ans. Vendredi dernier, la ministre Sonia Bélanger a accepté la demande de la députée conservatrice Maïté Blanchette-Vézina, laquelle contestait l'adoption accélérée du projet de loi et souhaitait une brève période de consultation avant la fin de la session parlementaire. Pour sa part, le chef du Parti conservateur du Québec, Éric Duhaime, s'est dit satisfait de voir que la recommandation de sa formation politique avait été retenue.
4: Nous autres, on était ici pour s'assurer qu'il y a un débat démocratique. Ce matin, il y en a un. On voulait pas une adoption 1, 2, 3 sans aucun expert entendu, sans aucun débat, sans même que les parlementaires aient lu le projet de loi, parce que c'est à peu près ça qui s'est passé la semaine dernière.
1: Et la Cour suprême du Canada pourrait rendre sa décision concernant la loi sur la laïcité de l'État avant la prochaine élection provinciale québécoise, prévue le 5 octobre, selon son juge en chef, Richard Wagner. Celui-ci a décrit le dossier comme une affaire majeure dont l'ampleur était remarquable. Comme cette question demeure fortement politisée au Québec, le jugement pourrait avoir une influence significative sur le climat politique et potentiellement sur l'issue du scrutin provincial. On écoute le juge Wagner.
5: Le dossier d'envergure, vous avez noté l'intérêt des gens à ce dossier-là. On a eu, vous savez, le plus grand nombre d'intervenants dans l'histoire de la Cour. Mais j'ai bon espoir qu'il va être rendu, effectivement, dans les prochains mois.
1: À l'international, le président américain Donald Trump a déclaré aujourd'hui que la diplomatie américaine menait ses ultimes démarches afin de conclure une entente avec l'Iran, même si les opérations militaires israéliennes au Liban se poursuivent et ont causé au moins 8 décès. Selon lui, les négociations seraient entrées dans leur phase finale et pourraient aboutir dans un délai de 2 à 3 jours, ce qu'il qualifie de très bon accord. Toutefois, aujourd'hui, l'armée israélienne a lancé des frappes sur la ville de Tyr, dans le sud du Liban, faisant au moins 8 victimes. Les autorités ont également demandé aux résidents de cette ville historique et des secteurs voisins de quitter les lieux. Scène artistique, au mois de novembre prochain, Martin Fontaine présentera pour la première fois son spectacle Elvis Expérience Symphonique dans un lieu qui a marqué plusieurs moments importants de sa carrière, le Théâtre Capitole de Québec. Pour l'occasion, une 50aine de musiciens en plus de son groupe régulier l'accompagneront sur scène. Les représentations au Capitole auront lieu du 25 au 29 novembre, tandis que la vente des billets débutera le 12 juin. CNV Information, à la 45e minute de l'heure.
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1: En 1980, les Québécois disent non. Le New Wave fait fureur. Et les hommes se déshabillent. 1980, c'est aussi Plastique Bertrand. Ginette Renault. 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
2: D'abord au tennis, Gabriel Diallo, qui avait remporté en 2025 le premier titre ATP de sa carrière à Bois-le-Duc, est revenu de l'arrière après avoir perdu la première manche contre Adrian Manarino aujourd'hui, poussant le duel jusqu'à la limite avant de s'incliner 4-6, 6-3 et 5-7 au premier tour du tournoi néerlandais disputé sur gazon. Le Canadien disputait alors un tout premier affrontement contre le vétéran français de 37 ans. Après un match marathon de 2h30, il a finalement dû s'avouer vaincu. Il devient ainsi le deuxième représentant canadien éliminé dès le premier tour de cette épreuve en autant de jours après la défaite de Denis Shapovalov hier. De son côté, le Québécois Félix Auger-Aliassime, première tête de série du tournoi, entreprendra son parcours en simple contre le gagnant du duel opposant Hubert Hurkacz au Hongrois Marton Fuzovic. La Coupe du monde de soccer de 2026 devrait marquer la conclusion d'une époque ainsi que l'une des plus grandes rivalités de l'histoire du sport entre Lionel Messi et Cristiano Ronaldo. Les deux légendes participeront à cette compétition pour une sixième fois et tout indique qu'il s'agira de leur dernière apparition sur la scène internationale. Messi, capitaine de l'Argentine, championne du monde en titre, célébrera son 39e anniversaire le 24 juin. Ronaldo, vedette du Portugal, âgé de 41 ans, poursuit toujours le seul grand trophée qui manque à son impressionnant palmarès, une Coupe du monde. Quant au Canada, il disputera vendredi son premier match contre la Bosnie-Herzégovine. Au hockey, l'équipe de Las Vegas de la Ligue professionnelle de hockey féminin a réussi un coup d'éclat hier en recrutant deux joueuses majeures de la Victoire de Montréal. La nouvelle franchise a confirmé la signature de la défenseuse Erin Ambrose et de l'attaquante Hayley Skamura, qui se sont respectivement entendues pour des contrats de 2 et 3 ans. Le départ d'Ambrose marque un tournant important dans l'histoire de la formation montréalaise. L'Ontarienne de 32 ans avait porté les couleurs de Montréal au cours des 3 dernières saisons. Double médaillée olympique, elle demeure la défenseuse la plus productive de l'histoire de la franchise, avec 37 points récoltés en 73 rencontres. Les séries de la Coupe Stanley se poursuivent ce soir et démontrent une fois de plus qu'une avance n'assure pas la victoire. Les 2 dernières rencontres, les Golden Knights de Vegas ont détenu des avances de 2 puis même de 4 buts face aux Hurricanes de la Caroline, sans réussir à empêcher les hommes de Rob Brind'Amour de revenir dans le match. Malgré ces remontées spectaculaires, Vegas conserve l'avantage dans la série de 2-1, le match ce soir présenté à Vegas. Baseball, les Blue Jays de Toronto n'ont pas réussi à prolonger leur séquence victorieuse hier, s'inclinant devant les puissants Phillies de Philadelphie. Ce soir, Dylan Cease sera le lanceur partant pour Toronto face à Zach Wheeler. CNV Sport, à la première minute de l'heure.

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